0: Libron, nuit trop courte.
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3: La finale de la Coupe de France entre Lens et Nice.
4: Ah, voilà, ça va être bien, ça. Ça va être à la
3: au
4: télé,
3: Stade
4: c'est,
3: de France.
4: C'est sur France 2, visiblement, le match.
3: Ouais. Ouais, la Coupe de France, tout le temps, sur le service public. Voilà. Et on a des supporters lensois qui sont déjà arrivés.
5: Chaud voilà.
3: ils sont sur Paris, voilà.
6: Ça va, tu m'entends ou pas?
3: Oui, ça va, et vous?
6: Ah, ça va.
3: Vous êtes en forme?
6: Dernier jour, capitale, là. Derrière Paris, quelle ville de bras ici, c'est incroyable, ça, vraiment.
3: Bah, pourquoi?
6: Picot au bar, y'a rien. Comment il s'appelle, le cocktail avec des bouts de joueurs du PSG dans le Sprit Saint-Germain, comment ça s'appelle?
3: Le Sprit Saint-Germain.
6: Il y a Dembélé qui est dedans, quoi.
5: Pourquoi le Saint-Germain?

0: Bon, sinon, vous êtes... ouais, non, rien à voir, laissez tomber, ouais. Les gars. Vous êtes prêts pour ce soir?
1: Oh, on est déjà blindé.
0: Oh non, Diego. Je pense que là, même si là on s'y gagne, vu notre état, bah, bon, tout comme, on boit pâte sur pâte, on fait pipi, on reboit. On avait fait une petite chanson d'ailleurs, une chanson cadeau.

0: pleine forme.
1: Il y a un mec de la SACEM qui est en train de déposer les textes, il est en train en syncope. Je vois ça, vous êtes en forme.
0: Ah, là, oui, mais alors à Paris, c'est chiant, les bars, parce qu'il n'y a même pas de gens là. Il n'y a rien. J'aurais dit, tonne de gens là. Du coup, non. Alors que nous, là, genre là, c'est la vie, tu vois. Comme on dit chez nous, si t'as boire un genre là, tu peux tripoter ton cousin.
2: Non, mais non.
0: Si tu bois une genre là,
3: tu peux tripoter ta cousin.
2: Non,
3: regarde, c'est ma cousin aussi.
0: Ouais, on va gagner ça.

0: Un cham.
1: Tu connais pas?
2: Non.
1: Cham. Schlick, aujourd'hui, c'est Schlick qui boit pas. Cham.
2: Sam.
1: Tu connais pas Cham?
0: Non.
1: Tu connais pas Cham? Cham. Tu connais pas la pub qui dit Cham, Schlick, aujourd'hui, c'est Schlick qui boit pas.
3: Allez, salut les gars.
4: Oh là là.
5: Pipi, pipi, bière.
1: Attention, hein.
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3: À Castelginest, du côté de Toulouse. Les écoles rouvrent, parce que vous allez me dire, mais pourquoi elles rouvrent? Parce qu'elles étaient fermées.
4: Ah oui.
3: À pourquoi cause du cobra venimeux qui se baladait, qui n'a pas été retrouvé. Non. Mais c'est-à-dire que les parents se disent, attendez, vous êtes gentils, oh mais j'ai quand même nous, on a quand même les gamins, on va pas en faire des cancres à cause d'un serpent.
4: Oui. Qui bon. Ça se trouve est à 10 km de l'autre côté, quoi.
3: Moi, je dis un truc. Parfois, pour le niveau intellectuel de toute la région, peut-être sacrifier une personne, vous voyez ce que je veux dire. Oh, écoute, il aura mordu. Ouais. Voilà, bon, des fois, hein, faut se sacrifier pour le commun, pour le bien commun.
4: Pas faire du bien. Hein.
3: Non, ouais, ça doit être l'horreur. Les recherches se poursuivent dans cette petite commune à côté de Toulouse. Moi, je pense que le serpent n'est plus là depuis longtemps.
4: Bah oui,
3: c'est en fait, ils savent pas parce que où il est dans des hautes herbes, où il va se mettre sous un caillou.
5: Voilà, c'est ça.
4: Et plus, je crois quand il fait froid, il dort.
5: Il hiberne un peu, quoi.
4: Il hiberne.
3: Donc, c'est-à-dire qu'il peut ressortir d'un moment
5: à l'autre. Voilà, c'est ça, dès qu'il va faire chaud, tu vois.
6: Ouais, moi, je pense aux gens qui le cherchent, même. Mais qui cherchaient un serpent.
4: Ouais. Tu les as vus fouiller, les gars, dans des hautes herbes, dans des forêts.
6: Ils ont du mal à retrouver des gars qui se perdent. Alors, un serpent.
3: Ils ont déjà du mal à retrouver Xavier Dupont de Ligonnès.
4: Ouais,
3: voilà. Et le corps de ce pauvre gamin, je sais plus dans quelle région, là, ils ont déjà du mal à retrouver ça. Et là, vous leur demandez de retrouver un serpent qui fait 30 cm de long. Comment tu veux retrouver un serpent?
6: Impossible.
3: Alors, tu commences. Serpent!
7: T'es là?
8: Ouais, je suis là!
7: Mais arrête, Didier, t'es con! Ouais. Il parle pas, le connard!
4: Bah justement, si, je crois qu'il parle!
7: Ah bon?
4: Bah oui, parce qu'on l'a.

0: Ouais.
1: Après une semaine ici, je commence à aimer Castel Gilles.
0: Ah ouais,
2: Castel Gilles.
1: Castel Gilles.
2: Je galère.
0: Il a une grande langue.
1: C'est terrible. Hein. Tout le monde parle de moi. J'ai plus de couverture médiatique que certains ministres.
0: Oui,
1: c'est
0: vrai.
1: Ah bah, on en parle plus de moi que le ministre de la Pêche. Vous connaissez son nom, ministre de la Pêche ?
2: De la
1: pêche. Fous pas de ma gueule. Vas-y, l'orthophoniste, on en parlera plus tard. De la pêche. Bah, bah, moi, tout le monde sait qui je suis. Encore deux jours, elle se coupe le ruban de la fête du village. Allez, je reste sous mon caillou.
0: Ouais, à bientôt. Hein.
1: À bientôt.
0: Faites attention.
1: À qui ?
0: Ah, aux enfants.
1: Ah oui, pardon. Ah bah, ils me font peur, ces cons-là.
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0: qu'est-ce que t'as fait?
1: Mais parce que je ne bois jamais, vous le savez, certainement pas le midi. Et le gars nous a offert des petits shots de
2: tequila.
0: Ah, ça t'a chauffé.
3: Non, mais c'est vrai qu'un mercredi midi, c'est normal.
1: L'abus d'alcool est dangereux pour la santé, évidemment. Et pas
0: c'était,
1: pour les gens qui se lèvent tôt.
0: Non,
1: non, c'était un apéro. Voilà, cancer, ma petite Laetitia. Ton horoscope disait une situation amoureuse douloureuse va laisser des traces.
4: Ah, oh, c'est dur ça.
1: Ça veut dire.
5: Oui, c'est ça. Mon mari, quand il sort des toilettes, à chaque fois, il laisse des traces.
1: C'est fou comme les hommes ont un problème avec ça. C'est-à-dire, on pense qu'on est, on part, on a laissé les toilettes nickel, et notre chérie, elle y va après, elle fait « Oh là, bah non, il y a
2: des trucs !» Ben non, j'ai l'explication. Parce que quand tu tires la chasse d'eau, tu balances la balayette, mais ça mousse.
1: Voilà.
2: Et du coup, tu vois pas ce qui se passe sous les bulles.
6: Oui, enfin bon,
2: donc tu vas pas attendre 10 minutes que les bulles, elles soient.
6: Parce que toi, tu broches au-dessus de la mousse, toi, tu vas pas dedans.
1: Si, mais il a raison, il a un peu raison.
2: Quand t'enlèves la balayette, en fait, ça fait de la mousse.
1: Tu crois que c'est nickel, mais quand l'eau, elle repose, tu le vois pas forcément.
3: Mais, si, mais moi, j'enlève avec la main la mousse, comme ça.
1: Ah, voilà. Bisous, ma petite Laetitia, je t'embrasse, embrasse la Corse pour nous.
5: Je peux laisser un message, c'est l'anniversaire à mon fils aujourd'hui.
1: Comment il s'appelle?
5: Baptiste,
1: on te fait un gros bisou pour tes 14 ans, mon Baptiste. Bon anniversaire, profite bien de cette journée. Il va avoir un beau cadeau, tu lui fais un gâteau?
5: Ah oui, quand même.
1: Qu'est-ce qu'il va avoir comme cadeau, comme gâteau?
5: Oh, des profiteroles, je pense.
1: Oh là là, ah, dis pas ça. La profiterole, si c'est bien fait, c'est extraordinaire. Je suis d'accord, ça y est, j'ai faim. Bisous, je t'embrasse, bisous.
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0: Monsieur, j'ai réussi à avoir de Montreux.
1: Ah, de Montreux.
2: Ouais, il a eu de la chance.
0: Ah, ouais. Que font les dauphins à part profiter de leurs congénères quand ils se sentent en danger?
2: Ils font des saltos?
0: Non.
3: Quand ils se sentent en danger.
4: Ils font le mort?
0: Alors, ils ne font pas le mort.
5: Ils pètent.
0: Non, c'est pas quelque chose que les humains feraient quand ils sont en danger, mais les humains le font également.
2: Quand on est en danger? Non.
4: Ils ont des rapports?
0: Non. Quand vous êtes en danger, vous avez des rapports, vous.
4: Bah, tu me dis que c'est quelque chose que les humains ne feraient pas.
0: Ah, un voleur. Bam, bam, bam, bam. Non, non.
5: Ils se cachent, mais dans l'eau, c'est pas facile.
0: Pas du tout. Non, nous, on aurait tendance à le faire si les gens, pour ceux qui le font, dans une soirée, en regardant la télé.
4: Ah, ils se bourrent la gueule?
0: Non.
2: Ah, non. L'autre?
0: Bah, l'autre?
5: Ils se fast food.
4: Ah, ils se droguent?
0: Mais non, ils se droguent!
5: Encore?
4: Avec des algues?
5: Oula.
2: Attention, non.
0: C'est la BBC qui a découvert ça en faisant un documentaire.
5: C'est pas évident d'allumer un pétard dans l'eau, quoi.
0: Ils utilisent le fougou, le poisson, vous savez, qui est dangereux. Oui, oui. Il y a un effet euphorisant.
4: Ah, faut le trouver, hein.
0: Ils le font même tourner entre eux. Bonne réponse de Stouff. Charmant grosse tête, c'est fini pour aujourd'hui. On se retrouve jeudi. Je vous laisse avec cette question. Est-ce que vous voulez un bon conseil beauté pour paraître plus beau?
2: Ah, oui. Ouais, bah oui.
0: Oui, eh bien, oui. Asseyez-vous à côté d'un moche. Merci, au revoir. À la prochaine.
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0: ouf, ouf.
1: Et
2: je peux vous sentir le cul.
1: Je pense que j'ai un souci. Non mais ne faites pas perdre de temps, laissez la place aux gens qui en ont vraiment besoin. Et je le dis, pareil chez Castorama.
0: Qu'est-ce qu'il y a chez Castorama?
1: Les humains qui nous écoutent, qui se lèvent ce matin, ils disent tiens, je suis poignée de porte.
0: Ouais.
1: Eh bien, ils pourront pas se faire revisser par le SAV de Castorama.
0: Ah.
1: Non, non, non.
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0: Oui. S'il y a des gens qui veulent arriver en mini-jupe, si demain Artus va arriver en mini-jupe, qu'il arrive en mini-jupe.
1: Il n'était pas en mini-jupe.
0: Si je arrive, non mais peu importe, il le serait, ça ne me dérange pas, il fait ce qu'il veut. Si vous me demandez si moi je trouve ça bien, je suis, c'est pas mon kiff.
2: Alors c'est bizarre parce que tu disais que les Irlandais qui mettaient des kilts, t'adorais ça.
1: Bah voilà.
0: Je l'ai porté une fois.
2: Bah voilà.
0: Mais j'ai passé la pire soirée de ma vie.
3: Je trouve ça classe, moi, au contraire.
0: Mais
3: j'adore le kilt.
0: Mais pourquoi vous regardez? Je vous ai pas demandé. Je vous convertis
1: oui, toi,
0: pas.
1: C'est lui, moi, je n'aime pas.
0: Moi, je considère que chacun fait ce qu'il veut dans la vie. Vous faites ce que vous voulez. Mais si tu me demandais mon avis perso à moi, est-ce que je le ferais, est-ce que machin, non.
3: Mais c'est quoi comme jupe qu'il a mis? C'est genre un tailleur avec des talons?
0: Ça a été fait par sa costumière. J'ai vu, je l'ai suivi.
3: La photo.
0: C'est sa costumière qui l'a fait, ouais. Donc c'est même pas une marque, c'est une création. Ouais. Mais s'il veut le porter, qu'il la porte.
3: Ah, mais il est bien en plus, le truc.
0: Pourquoi rajouter le 'il est bien en plus'? Me convertis pas. Il fait ce qu'il veut. Mais vous me demandez mon avis.
4: Non, mais là où Corentin a raison, c'est que ça a déclenché une polémique qui n'a pas lieu. Il fait ce qu'il veut.
0: De toute façon, les bad buzz, c'est exactement ça. Vous dites un truc, vous avez une partie des gens derrière leur clavier qui vont vous chier dessus. Que vous mettiez,
2: c'est ça, en fait.
0: Vous portez une jupe, vous faites chier dessus. Vous n'en portez pas, vous êtes trop hétéro-genré, machin, vous devriez mettre des jupes. De toute façon, vous ne pouvez plus faire ce que vous voulez faire. Mais on a encore le droit d'avoir un petit avis. Et heureusement que tout le monde ne porte pas des jupes.
2: Bien sûr.
0: Et que tout le monde ne porte pas. Voilà, c'est mon avis.
4: Thibaut InShape aussi l'a fait.
0: Ah oui,
2: une jupe aussi.
4: Je crois. Hein.
2: Déjà, qu'est-ce qu'il foutait là? Il fait pas de film, lui, déjà.
4: Oui, mais ça.
0: Qu'est-ce qu'ils foutent là-bas, les influenceurs?
2: Non, mais...
0: Il y a plus d'influenceurs.
2: Ça,
0: déjà.
2: C'est pareil.
3: Que Artus soit là-bas, c'est
0: moi,
3: normal.
0: Moi, le truc qui m'a le plus fait rire à Cannes. Alors, les jupes, moi, je m'en fous. C'est Artus, il fait ce qu'il veut. Si ça te joue, si ça lui fait plaisir, il fait ce qu'il veut. Les
1: fringues. Non, et les samouraïs portaient des jupes. Hein.
0: Non, mais.
3: Bon, merde.
0: Bon.
4: Je vois pas
0: non, ça, bon. Ce qui m'a beaucoup plus fait rire, c'est pas ça, à Cannes.
1: C'est quoi?
0: C'est la tribune. La tribune. Avec,
3: ah,
0: le, avec le rétro-pédalage.
2: Ah oui. Ah
0: bah fabuleux. Oui. Les mecs, il faut une tribune. 600, c'est pas rien. 600 mecs du cinéma, et hommes et femmes, qui disent Bolloré, Canal Plus, il en fera plus.
3: Il marquait ça sur la.
0: Non, il y avait des mots. Vous avez compris, pour dénoncer. Pour dénoncer que les films. Que les films, il n'y aurait plus de liberté dans les films. Et le groupe Canal a fait un truc en disant bah d'accord, bah les 600 qui ont signé le truc, bah on fera plus de films avec vous.
2: Oui.
0: Bah, depuis hier, mec. Rétro-pédalage.
3: Je peux vous dire,
0: je dirais pas de nom, il y a eu des coups de fil. Des mecs qui ont dit, des gars qui ont dit non, je m'excuse, oui, j'ai signé, mais je. Oui, mais non. Vous l'avez signé quand même.
5: Vous l'avez signé. Monsieur, c'est
0: vrai.
5: Alors, il y avait d'autres qui avaient un chapeau.
0: Non.
5: Qu'est-ce qu'il veut dire?
0: Hein?
5: Et...
0: Ah oui. Ah oui, vous l'avez signé pourtant.
1: Moi, je comprends pas trop ce truc-là, en fait, parce que. Enfin, il y a des films qui étaient politisés, qui étaient de gauche, qui étaient financés par le Canal. Il n'y a pas eu de.
0: Et d'ailleurs,
1: plus de gauche que de droite.
0: Il y a un producteur hier qui l'a dit.
1: Si on rentre là-dedans, c'est bizarre, quoi.
0: Il a dit on avait fait des films, si Canal n'avait pas été là, on n'aurait pas pu les faire.
1: C'est bizarre comme polémique.
2: Canal, c'est 70% des films français. Hein.
0: Non, mais.
2: Donc, ils n'oublient pas qu'ils viennent forcément d'un truc.
1: Oui,
2: sans Canal, ils ne font plus de films.
1: Il y a des radios de gauche qui sont bien financées.
2: Non, mais voilà.
0: Le truc, ce qui me fait rire, c'est pas ça, c'est que là, il a dû y avoir les mecs qui ont dû s'appeler entre eux en disant dis donc, qui c'est le con qui a eu l'idée de cette tribune.
6: Ah, elle est jolie, votre idée.
7: Mais rappelez-vous, c'était votre idée.
6: C'était votre idée.

0: Moi, il marche pour plein de trucs. Après 20 ans de mariage, tu sais, quand tu sors tout nu de la douche et que tu passes devant ta femme.
1: Regarde-moi.
0: Ce que dit ton fils de 2 ans quand il vient de faire un saut à pieds joints de 2 cm.
1: Regarde-moi.
0: Quand ton meilleur pote veut t'aider à tricher pendant un blind test car il sait que t'es nul.
1: Regarde-moi.
0: Ce que dit la femme de Gims pour savoir si s'il l'écoute. Parce qu'elle ne sait pas, vu qu'il a toujours des lunettes de soleil.
1: Ah oui.
0: Ce que dit le trou de balle de ton chat quand ce dernier vient sur tes jambes.
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0: Oui. Pareil qu'il regardait les agences immobilières toujours les pattes dans le dos sans raison. Il est allé en fin de journée à la fermeture des supermarchés acheter des croquettes avec des bons de réduction découpés dans Télé 7 jours. C'est important de dire fou. Télé 7 jours parce qu'il n'aimait pas Télé Z.
1: Pourquoi, Michel?
0: Le chien qui était dessus, c'était une ex. En fait. Sale histoire.
1: Ah, il avait une vie de vieux comme nous, hein. C'est ouf. C'est pour ça qu'il était attachant.
0: Alors, tous les soirs, il regardait Question pour un champion, puis il s'endormait devant les chiffres et les lettres, avec un plaid sur le dos, en se chiant dessus. Il attendait qu'on nettoie, c'est-à-dire un petit vieux, quoi. Voilà.
2: La tristesse.
1: On est super ému. Vous nous rejoignez sur un 9h42. On est tous abattus. Hein. Non, mais c'est terrible, Michel. Vous pouvez continuer. Hein.
0: Bah oui, c'est terrible, Cyril. Bah, il suivait une. Comment c'est arrivé, hein? Bah, il suivait une petite Yorkshire, très mimi, avec une barrette dans les poils. Il a voulu la rattraper pour lui demander son numéro. Il a trébuché sur sa langue.
1: Ah, ouais. Gros baiser, Lazare.
0: Voilà, il est mort sur le coup.
2: Voilà. Aïe. Ah ouais, c'est comme ça alors. C'est... Marchant sur la langue. Pas de bol, hein?
1: Nous, on a Fabien Le Gueuf, hein, qui marche sur ses glas, oui. Et il y a Lazare qui tribue dans sa langue.
0: Non, Cyril, je déconne, il s'est laissé aller parce qu'il avait la flemme de passer avec une gueule de vieux et la langue qui pend dans le livre du Guinness Book. Il s'est dit, on va quand même pas rester comme ça.
2: C'est vrai.
1: Il avait une sale gueule.
0: Voilà,
1: c'est parfait, merci Michel.
0: Pour
1: merci
0: Lazare.
1: Merci Michel.
0: Il a rejoint les plus grands.
1: Merci, on est tous émus.
0: Qu'est-ce qu'on regarde tout de suite?
1: Tout de suite, c'est les chiens préférés des Français sur W9 et le numéro 1, c'est Jean-Jacques Goldman.
2: Bah évidemment.
1: Bisous, les chiens.
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0: Théodora aurait décidé de sortir un album de reprise, de duo. Oui. Mais ça n'a pas vu le jour. Ah, oh, c'est fou ça.
1: Bah ouais, pourtant.
0: C'est, il reprenait des anciens titres sur l'instru de Mélodrama. Nous avons en live le making of.
2: Bon, This Is Machin et Princesse, je sais pas quoi. Alors on va y aller pour l'album spécial reprise de duo. Allez, on se concentre et on commence avec. On commence avec quoi déjà? C'est merde. Hop, on commence avec Renaud et Axel Red, Manhattan Kaboul. C'est parti, Sarek.

0: Hey, t'es un chewing-gum collé aux gencives ou quoi là?
1: Non.
0: Ah, il faut articuler, garçon. Hein. Bah, allez, mais on comprend pas, donc. Pas, allez, on y retourne.
1: Ok.
2: Ouais, articuler, c'est ce que là. Articule.
0: Stop. Non, ta gueule. Oh, va te brosser les dents là, pendant ce temps-là, on va enregistrer ta copine. Non, mais l'autre, on comprend rien ce qu'il dit.
1: Théodora,
0: t'es là. Allez, chérie, tu fais ton couplet et on n'a pas la journée, donc tu te manges le derche.
3: Alors,
0: allez, go, c'est parti.
3: Alors, d'après vous, est-ce que c'était mieux avec Théodora?
4: Parce que je suis pas beaucoup non plus.
3: Vous pensez qu'elle articule pas?
0: À la fin, ah,
3: vous êtes un peu mauvaise langue.
0: Allez, va tété, go, ça avec.
5: Boss lady, petite fille, de l'autre côté de la terre.
0: On coupe. Eh, vous êtes donné le mot ou quoi là? Ah, mais tu feras gaffe, chérie, il y a des consonnes dans le texte, donc essaye de faire attention. Là, tu les tries, là, hein, tu les tries, tu les remets en ordre, et tu y retournes. Allez, c'est parti. Et j'ai pas que ça à foutre, moi, je te le dis. Allez, go, ça avec. Non mais tu te fous de ma gueule ou quoi là? Non mais t'es pire que ton collègue. Ouais, on comprend rien à ce que tu dis là. T'as fait un AVC ou quoi? Articule, bordel. Allez, on y retourne. Et sans déconner, j'ai pas que ça à foutre de vous manier le cul.
5: Ta gueule.
0: Eh, sans déconner, tu veux une clé de 12 pour débloquer ta mâchoire ou quoi là?
6: C'est quoi une clé de 12?
0: A, B, C, D, E, F. Ah mais ta bouche, elle sert pas que pour faire des duckface en story Instagram, hein, je te le dis. Hein.
6: D'accord.
0: Non, elle sert aussi à faire des consonnes et des voyelles. Putain, eh, tu m'as saoulé. Quoi, qu'est-ce qu'il y a l'autre là? Qu'est-ce qu'il y a? Ouais.
1: C'est pas trop sympa, tu ma copine.
0: Oh, mais qu'est-ce qu'il raconte? Articule quand tu pètes, hein. Non mais j'ai l'impression.

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3: Bon, Dici's, machin et princesse, je sais pas.

0: Eh, t'es un chewing-gum collé aux gencives ou quoi, là? Non. Ah, il faut articuler, garçon. Hein. Allez, on, mais on comprend pas, donc. Pas, allez, on y retourne.
1: Ok. Ouais, articuler, parce que là. Articule.
0: Stop. Ta gueule. Oh, hey, va te brosser les dents là pendant ce temps-là, on va enregistrer ta copine. Non, mais l'autre, on comprend rien ce qu'il dit. Théodora. T'es là. Allez, chérie, tu fais ton couplet et on n'a pas la journée, donc tu te manges le derche.

0: Alors, allez, go, c'est parti.
1: Alors, d'après vous, est-ce que c'était mieux avec Théodora?
2: Elle articule pas beaucoup non plus.
3: Vous pensez qu'elle articule pas?
0: À la fin des
1: vous êtes un peu mauvaise langue.
0: Allez, va tété, go, Sarah et Boss lady, petite fille, de l'autre côté de la terre. On coupe, on coupe. Vous êtes donné le mot ou quoi là? Ah mais tu feras gaffe chérie, il y a des consonnes dans le texte, donc essaye de faire attention. Là tu les tries, là, hein, tu les tries, tu les remets en ordre, et tu y retournes. Allez c'est parti. Et j'ai pas que ça à foutre moi je te le dis. Allez go, ça règle.

0: monsieur.
1: Eh non mais tu te fous de ma gueule ou quoi là? Non mais t'es pire que ton collègue. Ouais, on comprend rien à ce que tu dis là. T'as fait un AVC ou quoi? Articule, bordel. Allez, on y retourne. Eh, sans déconner, j'ai pas que ça à foutre de vous manier le cul.
2: Axel, arrête
1: de dire. Ta gueule. Eh, sans déconner, tu veux une clé de 12 pour débloquer ta mâchoire ou quoi là?
2: C'est quoi une clé de 12?
1: A, B, C, D, E. F, mais ta bouche, elle sert pas que pour faire des duckface en story Instagram, hein, je te le dis. Hein. Non, elle sert aussi à faire des consonnes et des voyelles. Putain, tu m'as saoulé. Quoi, qu'est-ce qu'il y a l'autre là? Qu'est-ce qu'il y a? Ouais.
3: C'est pas trop.

0: Hey, stop. Stop, vos gueules. Hey, vous savez où je vais aller? Dans ton cul, à toi et à toi. Hein, comme ça, ça fait de la trompette. Énervé. Et vous avez intérêt à péter juste. Allez, vous avez quoi? Faut les connaître. Eh, hey, j'en ai marre, c'est bon. Eh, hey, barrez-vous là. Eh, hey, c'est qui le prochain artiste à enregistrer? Eh, hey, qui se bagne, hein, j'en ai ras le bol.
1: Salut, c'est Aurel San. Je vais interpréter les meilleures blagues de Jean-Marie Bigard. Ça va être trop drôle, franchement. T'es sûr? Ah bah il est mort le monsieur.
2: Ouais, non mais le pauvre, c'était terrible, ah ouais, c'était terrible, je sais.
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0: Oui, parce que vous venez d'en parler, vous avez vu passer l'info, Lazare, le chien le plus vieux du monde est décédé. C'est terrible, on est tous émus.
1: Ah ouais,
0: en plateau. Par Pietre, qui s'en fout. Avec son chien Gaulemont qui compte les... Michel Marie, vous avez enquêté sur cette disparition, Michel.
2: Oui, absolument, Cyril. On est tous sous le choc. Une affaire qui bouleverse la France entière. La mort de Lazare, le chien le plus vieux du monde, 30 ans. Bon, ben, certains diront, Cyril, que 30 ans pour un chien, c'est beau. Pour moi, c'est pas un âge, c'est une carrière dans la fonction publique.
0: Oui, bon, on s'en fout, Michel, de ton avis. On s'en tire le huc. Que s'est-il passé pour...

0: plage, je me promène toute la journée en fait.
1: Allez donc, très bien. Voici les questions pour voir si tu t'y connais vraiment. À qui le concierge peut, parfois dans certains immeubles, distribuer le courrier directement à l'appartement, aux personnes âgées ou handicapées, aux locataires qui laissent des étrennes généreuses en fin d'année, ou à personne, parce que t'as pas que ça à foutre?
0: Eh ben, je vais dire que c'est la troisième.
2: C'est pas la réponse à laquelle on s'attendait.
1: On s'attendait pas à ça, mais je la valide.
2: Voilà.
1: Je la valide. Voilà. Qu'est-ce qu'une copro? Une copro, c'est une colonie de proctologues en vacances. Les jolies copros. C'est une petite caméra qui nous a privés de Schumacher.
3: La copro.
1: Elle était sur le casque. Ou c'est une organisation d'un immeuble bâti dont la propriété est répartie par l'eau.
0: J'ai envie de dire la première, mais je vais dire la troisième.
1: Bonne réponse. Que faire quand un locataire met ses déchets dans la mauvaise poubelle? Chier dans un boîte aux lettres, réponse A. Le dénoncer au syndic, réponse B. Ouais. Ou remettre le sac dans la bonne poubelle et avertir le locataire de son erreur?
0: J'ai envie de dire les trois.
3: Ouais.
0: Mais bon, c'est plutôt la 2 ou la 3. En fait, d'abord, on essaie quand même un petit peu de négocier.
3: Et tu termines par la A.
1: Bien sûr. Et si vraiment il veut rien savoir, bon, c'est caca dans la boîte aux lettres. Bravo, ma petite Marilyn. T'as des enfants, t'as un chéri, raconte-moi un peu.
0: Alors, j'ai pas d'enfant, mais j'ai adopté un chéri avec son petit chat.
1: D'accord. Comment il s'appelle, le chéri?
0: Il s'appelle Martial.
1: Et le chat?
0: Et le chat s'appelle Prune.
1: C'est un chat comment? À quoi il ressemble, le chat?
0: Ah, alors c'est une tricolore, elle est canon.
2: Elle est bleu, blanc, rouge.
0: Tricolore.
1: Mais genre chat de gouttière, chat de race?
0: Oh non, c'est un bon chat de gouttière. Elle vient de la ferme, pour être plus précis.
1: Ah, comme ma grisouille. Ma grisouille,
0: voilà.
1: Quand ma chérie est allée chercher grisouille, elle était mal en point dans le fin fond d'une ferme et tout.
2: Mal en point.
1: Physiquement, elle n'est pas design, mais elle est mieux en point. Elle est plus heureuse. Je te fais un gros bisou en tout cas, je t'embrasse.

0: Des nouvelles de cette dame qui fait les mariages et les
1: anniversaires.
0: Vous vous souvenez?
2: Avec son frère Elvis Pousselet.
0: Ah oui.
3: Cela qui veut faire des décos, ben, tu m'appelles, j'organise l'anniversaire, j'organise les mariages. Alors, toutes les délégations.
0: Ouais, merci, merci.
3: C'est ça, mon métier.
0: Merci, madame, merci, merci. Alors, ça marchait pas trop pour elle. Non. Du coup, elle a changé de domaine. Elle fait des roses en papier pour différents événements.
4: Ah, ouais. Ouais.
3: Voilà, mes abonnés. J'ai changé de métier maintenant. Ah. Alors, je fais des petites roses comme ça, vous voyez.
4: Ouais.
3: C'est moi qui les fais à la messe, artisanale. Voilà, celui qui l'en veut, je pense à vous, mes abonnés. Alors, je vais être sous la foire de Neuilly-le-Pompière, le 6 et le 17. Alors, venez nombreux, vous emporterez des souvenirs. On vous attend. Allez, à bientôt.
0: Et oui, cela qui n'en veut. Bah alors, oui, à la foire de j'ai oublié où. Et un artisan. Alors, un artisan, il fait un métier comment? Il fait un métier
3: artisanal.
4: Artisanal.
0: Puis, dans une seconde vidéo, elle explique qu'elle a déjà eu une commande. Ah ouais. C'est génial. Mais qui a fait cette commande?
3: Qu'est-ce à faire? C'est pour une dame qui travaille à la mairie d'Herblay. Elle s'appelle Cassie. Et puis elle nous a demandé de faire une dédicace dans le 91 chez ma sœur, qui est là-bas de Paris. Alors c'est pour ça qu'on vous fait une petite coucou, les filles. Puis bon travail.
0: Voilà.
3: Et à bientôt.
0: Voilà.
2: Mais Herblay, c'est pas dans le 91, c'est dans le 95.
0: 95, oui. Bon. Elle habite où? Elle travaille où? Elle travaille
3: à la mairie.
0: À la mairie.
4: À la mairie. À la mairie.
0: Allez, attention, test de rapidité, c'est parti. Pour aller récupérer la carte d'identité, c'est où?
3: À la mairie.
0: Pour aller voter, on va voter où?
3: À la mairie.
0: Pour les demandes particulières concernant la commune ou la ville, faut aller où?
3: À la mairie.
0: Pour se marier, on doit aller où?
3: À la mairie.
0: Où bossent les gens qui commencent tard et qui finissent tôt?
3: À la mairie.
0: Où est-ce qu'il y a une pause café à 10h, 10h15 et 10h30?
3: À la mairie.
0: Très bien.
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1: J'ai un sondage qui est arrivé ce matin et qui va intéresser beaucoup de mamans et de papas qui ont ou pour projet d'avoir un enfant. Réfléchissez.
2: Là, ils vont réfléchir. T'es pas objectif.
1: Non, je vais surtout vous dire un truc. Réfléchissez, évidemment, que si vous avez envie de faire des enfants, vous n'allez pas attendre mon conseil.
3: Ah non, ça, je te confirme.
1: Réfléchissez au prix que ça coûte. Des fois, il vaut mieux attendre un tout petit peu que la situation s'installe, qu'on se pose un peu dans la vie, plutôt que de vouloir y aller très très vite et très très tôt. Ça coûte beaucoup d'argent, un enfant.
2: Aïe.
1: Non mais vraiment, en accessoires, dès le début, hein, il est pas né que déjà les turbulettes, la girafe Sophie, le siège auto, le maxi cosy.
4: Et ça prend de la place de fou dans la voiture aussi, ça faut réfléchir à la voiture.
2: On en parlait la dernière fois avec Pierre.
3: Change de voiture. Ouais.
1: Non mais
2: on
1: c'est
2: a un
1: but.
2: Pote qui est un peu dans le déni sur sa voiture.
4: Ouais, ouais, ouais.
2: Qui est persuadé qu'il y aura de la place alors qu'il y en aura pas du tout.
4: Avec son petit T-Roc cabriolet.
1: Il a quoi comme voiture
4: C'est Tony, il a un T-Roc cabriolet.
1: Si,
2: mais tu rigoles.
4: Mais non.
1: Ah non. Ah dans le coffre
4: avec la poussette,
2: le
4: lit parapluie.
2: Le sac allongé.
1: Mais vous avez raison, vous avez raison.
2: Le petit.
4: Vous savez, quand même.
1: C'est mon seul réflexe quand je regarde l'émission là qui passe sur TFX Famille Nombreuse.
2: Ouais.
1: Chaque fois, ils te font des pelletés de 8 gamins.
2: Ouais.
1: Je regarde le truc. Mon seul réflexe, mon cerveau se dit
4: la voiture.
1: Mais il est foutu dans la bagnole.
4: Ouais, ouais.
2: Bah, ils ont des gros vannes. Hein.
1: Parce que moi, des fois, je vois quand on est 4, ça rentre pas. Bah, je fais un Tetris dans le coffre.
4: Oui, mais déjà, t'as la valise de Nat.
1: Et j'ai une grosse bagnole.
4: Voilà.
1: Ça, je fais un Tetris. Ça ne rentre pas. Et je me dis, mais quand ils ont 7 enfants, ils font comment? Ils aiment tout.
5: Mais déjà, à partir de 4 enfants, t'es obligé de changer de style de voiture. Parce que t'as
4: après, t'as le coffre de toi.
5: Non, mais il est plein avec les enfants. Ouais, oui, je suis bête. Et la remorque.
3: C'est pratique, mais bon.
1: C'est vrai. Un enfant sur le coffre de toi, il arrive, il coche.
4: Et tu l'entends pas?
1: Bon, j'ai un sondage. 72% des couples estiment que la qualité de leur vie sexuelle a baissé depuis qu'ils ont eu des enfants. Forcément. C'est terrible. Hein.
3: Bah,
1: on est à 3 personnes sur 4.
2: Bah, t'es moins foufou.
3: Pourquoi

0: situation du pays. Le chef de l'État va recevoir à l'Élysée les responsables de grands secteurs de l'économie, quelques 200 entreprises. D'après le journal La Tribune, l'enseigne Leclerc devrait par exemple annoncer l'installation de 10 000 bornes de recharge électrique près de ses grandes surfaces d'ici à 2030. Le tennis, après 19 participations, Gaël Monfils a joué son dernier match hier à Roland-Garros, éliminé dès son entrée en lice au terme d'un match plein de rebondissements de plus de 3h20 qui s'est terminé au bout de la nuit. C'est son compatriote Hugo Gaston qui s'est imposé en 5-7. Et puis, les records de température devraient donc encore tomber ce mardi car il fera encore plus chaud qu'hier, comme à Nantes où on attend 37 degrés, 36 à Blois et Montélimar, 35 à Paris, Limoges et Chalon-sur-Saône, 34 au Havre, 33 à Toulouse et une trentaine de degrés sur les bords de la Méditerranée. 8 départements du Nord-Ouest sont donc passés cette nuit en vigilance orange canicule et cet épisode de chaleur va se poursuivre dans les prochains jours. Du soleil et un ciel tout bleu sur l'ensemble du pays.
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0: Les agents les plus célèbres du petit écran vont bientôt reprendre du service, ceux de l'agence 10%. La série va faire son retour sur Netflix, cette fois en long métrage. L'histoire reprendra 5 ans après la fermeture d'ASK. Camille Cotin, Laure Calamy, Thibaut de Montalbert ou encore Grégory Montel vont reprendre leur rôle respectif parmi les

0: se déroulera dans un centre médical, cette fois isolé, à l'ouest du Texas, présenté comme le dernier rempart avant le désert médical. Le casting est pour l'instant secret. Le succès du Seattle Grace ne semble pas s'essouffler. En tout cas, une 23e saison est en préparation. La 22e est en cours de diffusion sur TF1. Bon réveil à l'écoute d'Europe, de vous retrouver, Coé.
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3: Si vos enfants veulent faire de la radio, 06 33 11 32 11, ils peuvent nous laisser un vocal. On écoute et on essaie de répondre si, bien sûr, on peut.
4: Bonjour Coé, bonjour l'équipe, c'est Fred.
3: Salut Fred.
4: Pourquoi les adultes aiment autant le café alors que ça sent bizarre ? Gros bisous.
3: C'est fou ça.
5: Bisous mon grand.
6: Mais alors, c'est vrai. Quand on est petit, on déteste ouais. Le sang. On se dit, mais jamais j'en boirai tout, de ma vie.
5: Ou alors si, mais avec beaucoup de sucre.
3: Ouais. Ouais. Et toi aussi, tu faisais
6: bah,
3: ça.
6: Bah, oui. Comme tous, on a tous commencé comme ça.
3: Hein. On le gavait de sucre. Et aujourd'hui, tu me fais boire un café sucré.
5: Imbuvable.
7: Imbuvable. Je faisais pire. Moi, je prenais le morceau de sucre, je le trempais dans le café de mon père. Et tu suis imbibé.
3: Un canard.
8: Un canard.
7: Ah, c'est ça, un canard.
3: Et puis bon, regarde le résultat.
7: Je suis grand.
3: 45.
8: Je sais pas quoi répondre à ça. C'est vrai que. Il paraît que le goût change tous les 7 ans, je crois. Les goûts changent tous les 7
3: mais
8: ans.
3: Mais le vin,
7: le
3: il y a,
7: pareil,
3: y a oui. Des gamins, tu leur fais goûter du vin rouge. Tu vois les parents, des fois, qui s'extasient sur une bouteille, tu vas le faire goûter à un gamin qui a 13-14 ans, il ne va pas aimer le vin rouge.
6: Pire, l'ail. Tu détestes ça quand t'es gamin, l'ail.
8: Ah, j'adore ça.
6: Et pareil, je me dis, mais jamais, c'est fort.
8: L'ail confit. Oh.
6: Et en fait, maintenant, j'adore ça.
3: Et à l'inverse, est-ce que les trucs que tu te faisais, que t'allais acheter quand t'étais gamin, tu continuerais de les acheter? Je te mets un Mr Freeze de Coca-Cola, est-ce que tu le manges?
6: J'ai essayé, j'en ai repris quand il faisait super chaud, ça passait, mais tu le finis pas.
5: Non, bah
6: mais
5: je pense que
6: tu le finis pas, c'est trop sucré, trop.
5: Ah, pas tant les glaces, je pense que c'est plus Babybel, Ficello, machin.
3: Est-ce que tu. Est-ce
5: moi, j'ai regardé un Ficello, il n'y a pas si longtemps que ça.
6: Il n'y a pas de fromage dedans, t'es au courant.
5: C'est dégueulasse.
8: C'est du plastique.
3: On va aller au-delà. Quand t'es gamin, tu vas défoncer un Capri Sun. Aujourd'hui, tu le bois le Capri Sun?
6: Non.
3: Moi, tu mets un Capri Sun. J'ai envie de tout sauf voir un Capri Sun, c'est trop.

0: Aujourd'hui, tu le bois le Capri Sun?
1: Non.
2: Bah,
1: non.
2: Moi, tu mets un Capri Sun. J'ai envie de tout sauf voir un Capri Sun. C'est trop sucré.
3: Toi, tu manges des peaches, bon.
2: Ouais. Non, ouais, c'est vrai.
1: Ouais, les peaches, ouais.
2: Non, mais une douap. Une douap. Bah, oui, quand t'es gamin, tu la défonces, la douap.
1: La douap, la croustille, là.
2: Tu trouves, toi?
1: Chocolat avec des trucs.
3: Ah, j'ai des pépites de chocolat.
2: Tu trouves pas qu'elle est sèche, là, la douap?
1: Si, mais je la défonce quand même.
2: Ah, bon. Bon, là, voilà. J'en ai vu la dernière fois sur le bureau, là. Il y a un mec qui avait des Pimps.
3: Des Pimps,
2: mais, gamin.
1: Ça a toujours été dégueu.
2: Ah, gamin, le Pimps, je vais le défoncer. Bon.
3: Moi, j'adorais ça aussi.
2: Avec la petite gélatine, toi aussi. Écoute, Pietre, s'ils en ont vendu des millions et que ça existe depuis 40 ans.
1: Ils en ont vendu aux Anglais, mais c'était de la gélatine de.
2: Un carton, le Pimps.
4: J'achète une boîte de Pimps, je la défonce.
3: Comme le
2: évidemment.
3: Film,
2: Mais moi, aujourd'hui, là, j'ai vu sa boîte de Pimps, c'est pas du tout envie d'en prendre. Allez, on continue. Voilà, mon grand, on a essayé de te répondre.
1: Ça viendra.
5: Bonjour, Koé. Bonjour, l'équipe. C'est Eden. Koé, tu as déjà oublié que tu étais en direct?
3: Bonne question.
2: Filmé, oui, parce que des fois ils nous mettent les vidéos. Là, par exemple, on est revenu sur les réseaux. Ah, vous l'avez pas dit. Vous l'avez mis un quart d'heure, ils l'ont pas dit. Mais oubliez qu'on était en direct à la radio.
1: Non, je crois pas. Mais moi, je me souviens d'une anecdote. Quelqu'un qui était parti pisser avec un micro pendant une pause.
3: Ça me parle.
1: C'était, je crois que c'était à la méthode Koech.
2: Oui, bah non. Qu'avait oublié.
1: Ouais.
2: C'était.
1: Qui était aux toilettes et tu l'entendais pisser et tout. Sauf que bon, on n'était plus à l'antenne.
2: Ouais.
1: Mais il y avait tout le public et toute la salle entendait.
2: Non, mais...
1: avec le bruit du pipi, c'est.
2: Je crois que c'était. Aidez-moi, cet acteur belge.
1: Dis donc, ton argent, c'est pas dans tes chiottes que tu le mets.
2: Je crois que c'était Boulevard.
6: Ah oui, c'est
2: ça. Qui avait oublié.
6: Ton pognon, tu l'as pas mis dans tes chiottes.
2: Ton pognon, tu l'as pas mis dans tes chiottes, la meilleure réflexion de la Terre. Non, jamais. Non, je crois que j'ai toujours un stouf. Toi qui veilles.
3: Bah oui, non, t'es toujours là.
2: Moi, je suis pas du genre comme.
3: C'est Pietre plutôt qui a tendance à oublier qu'on est en direct.
2: Pietre, il est dans la voiture, on a oublié de dire, il a pas dit au revoir, mais il est toujours dans sa voiture.
1: Je savais même pas qu'on a été filmé encore en live.
2: Allez.

0: déjà trop fait.
1: Alors,
2: bac plus 10.
1: Qu'est-ce qui... Oui, bien sûr, mon grand, il faut que tu passes un doctorat.
2: Ouais.
1: Moi, j'ai un doctorat de sciences et communication. Mm-hmm. Voilà.
2: Bah, notre stagiaire, là, c'est simple, il est Sciences Po.
1: Il est en Sciences Po. Voilà.
2: C'est que le début.
1: C'est le seul truc vrai de ce qu'on vient de vous dire. C'est que notre stagiaire est à Sciences Po. Non, il ne faut pas de diplôme. Voilà, faut avoir un peu de talent.
2: On a tous arrêté l'école, mais au portail.
1: Non, mais un petit peu de talent. Voilà, faut essayer. Et puis, être un peu travailleur. Et voilà. Et puis, avoir un petit peu de. Insister dans sa vie.
3: Et puis, ne pas être bègue, tant qu'à faire.
1: Oui, oui.
4: Il faut faire des études, c'est sûr, mais en fait, tu apprends ton métier sur le tas, comme on dit.
1: C'était un sacré tas.
3: Tu parles de qui?
1: Je vous donnerai les noms, mais
4: c'est par exemple t'as celui qui veut faire menuisier, c'est quand il va faire un stage et puis il reste et il apprend et voilà.
1: Oui, bon. C'est comme tout. Il faut un peu de talent. Le menuisier, il est agile de ses mains. Le plâtrier, c'est un manuel qui doit être agile de ses mains. Ouais. Nous, notre métier, il faut qu'on ait quand même une petite base.
4: Après, si tu fais médecin, c'est vrai que c'est sûr, il faut que quand même t'aies des connaissances.
2: Si tu vas
4: sur le tas, comme on dit.
2: Donc sur le chantier.
1: Pas besoin d'études. Voilà, mon grand, j'ai répondu. Mais travaille quand même à l'école. 9h18, on en fait une encore ou pas, vite fait?
3: On peut faire une dernière.
1: À la dernière.
5: Salut l'équipe, c'est Lise. Pietre, c'est quoi la dernière galère que tu as eue?
1: Bon alors là, on commence à mettre le doigt dans un engrenage.
4: Attends, oui, c'est quoi la
1: dernière galère? Mais c'est vrai que c'est plus calme que d'habitude.
4: Il y en a une ce matin.
3: Tous les jours, j'en ai une par jour. Là, je reçois je sais pas pourquoi, je suis en copie de tous les PV de mon fils. Et j'en ai encore reçu un aujourd'hui.
1: Peut-être parce qu'il ne les paye pas.
3: Bah oui, c'est ça.
1: Ah oui, d'accord.
3: Et il attend que je les paye, en fait.
1: D'accord, c'est à combien ce matin?
3: C'est monté à 180.
1: Eh bah, bienvenue. C'est pas une bonne journée, ça?
3: Non, c'est le début, là.
1: Allez.
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0: La chanson du public pendant un match de Benoît Paire.
1: À gauche. La chatte, Lina,
0: la chatte. La chanson de celui qui a eu des invites, mais qui s'en fout.
2: On s'en fout, on n'y va pas, on a qu'à se cacher sous les bras.
3: Ça, il y en a aussi.
4: Sébastien. Ah bon, je l'ai dit. Non.
0: La chanson des travailleurs, fans de tennis. Ah non, faut regarder le résultat. La chanson du type qui lance un hop hop hop hop hop hop hop hop, mais que personne ne suit.
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4: L'enfer.
6: Je me sens si seul.
0: La chanson de l'arbitre de ligne au filet.
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8: Faute. Pour qu'il reprenne.
7: Et j'ai pleuré.
8: J'ai pris la balle dans la gueule.
0: La chanson des Français à Roland-Garros.
9: Ainsi font, font les petites marionnettes. Ainsi font,
0: qu'est-ce qu'ils font? Voilà.
3: Parce que c'est trois normalement. Ouais, et oui, ça marchait pas.
0: Vous faites pas chier à payer le parking, les gars. Hein. Ils n'ont pas le temps de passer la voiture. Vous inquiétez pas.
4: Déjà, hier, 7 Français, il n'y en a plus que 2.
3: Ah, il n'y en a plus que 2.
0: La chanson de la vitrine à trophée de la Fédération française de tennis.
10: C'est vite là.
0: Et la chanson excuse des tennisman français.
11: Et non.
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0: Mais ce que vous ne saviez pas, c'est qu'il y a aussi des portraits étonnants. D'ailleurs, Jean-Quête Exclusive a fait le portrait de la semaine.
1: Dans le portrait de la semaine, Jean-Baptiste, tennisman français. La terre battue de Roland-Garros tremble. Enfin non, pardon, c'est juste Jean-Baptiste qui glisse encore au premier tour. Chaque année, il arrive porte d'Auteuil avec un nouveau coach, une nouvelle raquette et la même date de retour à SNCF. Classé 47e mondial, mais numéro 1 mondial du « cette année, je le sens bien ». À force de perdre si tôt, les spectateurs le confondent avec un invité VIP du village partenaire. L'an dernier, il est resté sur le court 52 minutes, le temps d'une raclette sans pommes de terre. Ses supporters parlent d'expérience, lui aussi. Il connaît parfaitement le chemin entre le court Suzanne Lenglen et le parking. Et pourtant, il revient chaque année comme un moustique face à un ruban tue-mouche UU. Mais au fond, Jean-Baptiste atteint peut-être déjà une finale, celle du plus grand espoir déçu du tennis français. Jean-Baptiste va devenir ramasseur de balles, car au moins, il sera sur un court au second tour. Le portrait de Jean-Baptiste, c'est dimanche dans 7 à 8.
0: Sur
1: C'est Star.
0: Évidemment. Merci.
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puis aujourd'hui, vu les températures annoncées, jusqu'à 37 degrés attendus à Nantes. 8 départements sont passés cette nuit en vigilance orange canicule et ça ne va pas s'améliorer non plus demain. Météo plus complète à la fin de ce flash. Et c'est dans ce contexte que les élèves reprennent le chemin de l'école après un long week-end de 3 jours dans des conditions compliquées car les établissements sont très loin d'être équipés de climatisation. Ce sera le système D avec des volets baissés et des ventilateurs. Le ministère de l'Éducation a envoyé des recommandations aux directeurs d'établissements autour notamment des activités sportives et de l'hydratation des élèves. Pendant le week-end, justement, au moins 8 personnes sont

0: Quelle ville de Braille ici, c'est incroyable, bah, ça, vraiment.
1: Bah pourquoi?
0: Ah bah Pico au bar, y'a rien. Il y a, comment il s'appelle, le cocktail avec des bouts de joueurs du PSG dans le Sprit Saint-Germain, comment ça s'appelle?
1: Le Sprit Saint-Germain.
0: Il y a Dembélé qui est dedans, quoi.
2: Ouais, pourquoi le Saint-Germain?
1: Bon, sinon, vous êtes... ouais, non, rien à voir, laissez tomber, ouais. Les gars. Vous êtes prêts pour ce soir?
0: Oh, on est déjà blardé.
1: Oh, non,
0: je pense que là, même si là, on s'y gagne, vu notre état, bon, bah, tout comme, on boit pâte sur pâte, on fait pipi, on reboit. On avait fait une petite chanson d'ailleurs, une chanson cadeau.

0: pleine forme.
1: Il y a un mec de la SACEM qui est en train de déposer les textes, il est en train en syncope là. Je vois ça, vous êtes en forme.
0: Ah, là, oui, mais alors à Paris, c'est chiant, les bars, parce qu'il n'y a même pas de gens là. Il n'y a rien, ça veut pas. J'aurais dit tonne de gens là, du coup, non. Alors que nous, là, genre là, c'est la vie, tu vois.
2: Ouais.
0: Comme on dit chez nous, si t'as boit un genre là, tu peux tripoter ton cousin.
3: Non, non, non.
0: Si, hein.
3: Non, bah, non,
0: si,
3: non,
0: si tu bois une genre là,
2: tu peux tripoter ta cousin.
3: Non, non.
2: Regarde, c'est ma cousin, vas-y.
0: Ouais. Bah, ouais, on va gagner ça. Dans le Nord, on se rigolait. On va gagner. On va aller broyer les niçois. La fricadelle, elle va défoncer la salade niçoise.

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1: Premier champion est un habitant de Praz-sur-Arly qui est
2: à la montagne, ça, non ?
1: En Haute-Savoie.
2: Ouais.
1: Il a un peu trop profité du verre de l'amitié qui était offert par la mairie après les commémorations du 8 mai. Tellement à l'aise et tellement imbibé qu'il s'est endormi sur un banc. Personnel est parti en le laissant se remettre et finalement la porte était normalement accessible de l'intérieur. Sauf que,
2: au réveil,
1: il a appuyé sur le mauvais bouton, il a déclenché les secours, il a bloqué tout le système électrique, s'enfermant lui-même.

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2: On va se faire un petit délire aussi. On s'est dit, on est heureux d'avoir offert 10 000 euros à cette demoiselle, à cette maman qui s'appelle Aurore, qui était en pleurs dans le nord de la France, qui a gagné les 10 000 euros parce qu'elle a dit, cette belle phrase, elle a dit à sa fille, on va enfin pouvoir partir en vacances. C'est beau, non? Donc ça nous a fait plaisir de faire ça, mais en même temps, on s'est dit, comme c'est le hasard, on aurait pu tomber sur des tas d'autres gens. Bien d'abord, réécoutez ce moment magique hier. Aurore?
3: Oui, bonjour.
2: Vous avez bien envoyé Pop au 7-12-13?
3: Oh oui, il vient d'envoyer un SMS.
2: Qu'est-ce que tu fais, ma petite Aurore?
3: Je suis assistante maternelle.
2: Aurore, si je t'annonçais qu'il y a un chèque de 10 000 euros qui t'attend, est-ce que tu serais content?
3: Vous nous rendriez tellement heureux.
2: Est-ce que ça mettrait du beurre dans les épinards?
3: Oh, si vous saviez.
2: Aurore, tu es la gagnante des 10 000 euros du Triple Mix. Oh, je vais applaudir.
4: 10 000 euros.
2: Qu'est-ce que tu vas faire des sous? C'est quoi la priorité avec?
3: Profiter de la vie. Il faut

0: comprends.
1: Non.
0: On est passé du virus qui a failli tous nous tuer. On commençait à regarder si vous avez vu le, il y a deux, trois semaines, là, il y a deux semaines. Ouais. On était tous là en train de dire j'avais pas des masques. Hein. J'avais pas des trucs. On voyait des gens qui commençaient à se remettre la main dans le mouchoir. Les gens dans les transports en commun qui commençaient à se masquer le visage. Ben, on est passé de on va tous mourir, la France va peut-être se refermer, à. Fait chaud, hein.
1: Fait chaud, buvez de l'eau.
0: Ah, fait ouais. chaud, buvez de l'eau, hein, glouglou. Hein.
2: Ah, les correspondants, ils ont changé, là. Hein. C'est pas.
0: Non, mais c'est comme quoi, une préoccupation en pousse une autre. Ouais. C'est ça qui est dingue. L'équipe est en forme aujourd'hui.
3: Oui. Oui.
0: Alors, vous allez adorer l'émission. D'abord, parce que je vais vous expliquer dans un instant le Pipigate. Vous me dites, mais.

est décédé hier après-midi à Noisiel dans une rivière de Seine-et-Marne après un drame similaire samedi. Et dans le Finistère, un homme de 67 ans s'est noyé à Crozon. Un autre a été retrouvé inconscient dans une barque à Ploirzel. C'est la hantise des voyageurs, se retrouver par plus de 30 degrés sans clim, bloqué dans un train. C'est ce qui est arrivé hier après-midi à des centaines de passagers de deux TGV immobilisés au nord de Lyon suite à une rupture de caténaire. Ils ont pu sortir pour prendre l'air au bord des rails. Les gendarmes sont même intervenus pour distribuer des bouteilles d'eau. Il y a eu plus de 6 heures de retard. Et c'est dans ce contexte de forte chaleur qui rappelle que le changement climatique est en marche, qu'Emmanuel Macron doit faire des annonces sur l'électrification du pays. Le chef de l'État va recevoir aujourd'hui à l'Élysée les responsables de grands secteurs de l'économie. Quelques 200 entreprises, d'après le journal La Tribune, l'enseigne Leclerc devrait annoncer l'installation de 10 000 bornes de recharge électrique près de ses grandes surfaces d'ici à 2030. L'incompréhension à Rennes après la découverte dimanche du corps sans vie d'un garçon de 11 ans. Une serviette de bain mouillée, serrée autour du cou. Il aurait été étranglé. Hier, deux adolescentes, 15 et 16 ans, ont été placées en garde à vue pour meurtre. Les enquêteurs tentent de comprendre les circonstances de ce drame. Le tennis, après 19 participations, Gaël Monfils a joué son dernier match hier à Roland-Garros, éliminé dès son entrée en lice au terme d'un match plein de rebondissements de plus de 3h20 qui s'est terminé au bout de la nuit. C'est son compatriote Hugo Gaston qui s'est imposé en 5

0: Puis il y a du foot également aujourd'hui avec les barrages de la Ligue 1. Nice, qui a perdu il y a quelques jours la finale de la Coupe de France, risque aussi de quitter l'élite. Après une saison très compliquée, les Niçois jouent à Saint-Etienne ce soir avant le match retour qui aura lieu vendredi. Les Stéphanois, eux, rêvent d'intégrer la Ligue 1 la saison prochaine.
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0: Jusqu'à 37 degrés attendus à Nantes, 36 à Bordeaux. C'est encore une journée très chaude qui vous attend, surtout si vous habitez dans l'ouest de la France. 8 départements du nord-ouest sont donc passés cette nuit en vigilance orange canicule. L'une des principales raisons, c'est que le mercure ne redescend pas ou difficilement sous la barre des 20 degrés la nuit dans ces régions. Il fera 35 degrés à Paris, Mâcon et Vichy, 33 à Tarbes, 30 à Nice, et ça va encore durer quelques jours comme ça. 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
1: 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Comme ça, vous aurez une qualité incroyable. Venez nous voir avec toutes les applis. Je crois que ce matin, on est partout. Hein. On est sur TikTok.
2: Oh non,
1: on
2: live,
1: est,
2: ça y est.
1: On est okay. sur Instagram. On est sur YouTube. Vous allez voir les bonnes têtes de vainqueurs qu'on a ce matin. Stouff, tu es magnifique. Je me permets
2: merci.
1: De... C'est quand on dit ça, les gens se disent toujours ah oui d'accord, ça veut dire qu'hier
2: ça veut dire qu'il a été dégueulasse
1: non,
2: les autres jours.
1: Non mais il y a des jours où particulièrement on est plus
2: reposé, on va dire
1: luminescent que d'autres jours. Je te trouve que tu es
2: et
1: magnifique.
2: Bah, c'est très gentil, merci beaucoup.
1: Et bah, voilà mais c'est pas possible, Julie. Mais est-ce qu'on a besoin de rentrer dans
3: les gens nous écoutent, oui, ils ne nous voient pas.
1: Mais non mais
3: bah, on peut le dire qu'aujourd'hui il y a du monde au balcon.
1: Mais ne rentre pas dans les détails, être enfin un mec.
2: Oh le beau France.
3: Il y a Manif sur la terrasse.
1: Mais va mettre ton vinaigre sur tes frites. Ouais, vas-y,
3: il y a match au Stade de France.
1: Non, enfin, wow, tu es magnifique. Ce sont 10 plus 1 en 2026.
2: Ouais, toi, tu vas avoir des problèmes.
1: Ah là, pour la peine, je ne te salue pas. Bonjour, mon Corentin.
4: Salut.
1: Ça va bien?
4: Ouais, ça va.
1: Il est heureux. Bonjour, oui. Bonjour à notre journaliste.
4: Salut.
1: Qui est là, qui a mis un petit t-shirt Stranger Things comme s'il avait 15 ans.
4: Exactement.
1: Ouais, ça te va très bien en plus.
4: Ouais, merci.
1: Il a la taille d'un ado de 15 ans.
4: Bah oui, ouais.
1: C'est vrai, en plus.
4: Mais j'ai pas l'âge.
1: Tu mets du S, toi, non?
4: Non, il s'habille en 16 ans.
2: Ouais,
4: je mets du S, clairement.
2: Comme mon fils.
1: Moi j'étais très très fier parce que la dernière fois je suis rentré dans du M.
2: Ah. Et bah c'est bien.
1: Bah j'étais parce que je suis passé quand même au double XL, il y a pas. Ouais. Voilà. Vito va bien.
5: Moi aussi j'ai entendu M.
1: Et
5: non, le M de McDonald's. Non. Voilà.
1: On a oublié, dis donc, lundi matin, hier matin, nous n'étions pas là.
2: Non,
1: on a oublié de rendre hommage.

0: paraît qu'il y avait 60 000 supporters de Lens au Stade de France.
1: Ouais, à peu près 50, tu disais.
2: 55
0: 000. J'ai le droit d'être Marseillais, oui, moi aussi. Voilà. Je te le pousse à 60 000. Me chauffe pas, je vais t'en mettre 100 000. Et honnêtement, et pas une bagarre, pas un machin, des gens qui vivent en famille. Moi, j'ai vu des amis qui pleuraient. J'ai vu des vidéos le lendemain, ils pleuraient quand ils ont vu le...
1: Même le bordel quand ils sont revenus avec le bus et tout.
0: Ce qui est fou, c'est que...
3: Jusqu'à 4h du mat, ils sont au stade Vollard.
0: Il y avait une fan zone, donc ils voyaient le match. À 4h du mat, ils ont attendu les joueurs, et les joueurs sont revenus, et le stade, il y avait

0: a-t-il pu bien faire jusqu'à 4h du mat?
1: Bah, c'est ça. Il y avait des animations et surtout des buvettes.
0: Bah oui.
2: Ah, ils ont picolé.
0: Oh, bah, t'es sur place, tu fais tout à pied.
1: Je pense que sur les 30 000, il n'y en a pas beaucoup qui ont vu l'arrivée du billet. Ah, il est déjà arrivé, j'avais promis.
0: Je suis encore rentré. Je suis au boulot, mon patron m'a dit rentre chez toi.
1: Puis si ma femme me regarde, je suis encore là.
0: Ah bah bravo, c'est magnifique. Les champions du monde de l'actu, non, on ne fait pas ça à sa femme. Vous verrez pourquoi, un mari s'en souviendra longtemps. La France qui bosse et qui se lève tôt, il est traiteur en boulangerie, il nous dira bonjour tout à l'heure. Spécial Pentecôte, il

0: On va payer le loyer aux vieux.
1: C'est ça.
2: Si, mais
1: pas
2: si.
1: Que le loyer.
0: Mais pas que le loyer. On a décidé de faire différents jeux. Ouais. Il y aura le son des réseaux tout à l'heure. Alors, ça m'a beaucoup fait rire. Ça m'a fait mon week-end. Je l'ai envoyé à plein de gens de l'équipe.
3: Ah, oui, oui, oui.
0: Ce sont des haters qui ont laissé des messages. Sur. Alors d'abord, il y a le couple. Il y a la première partie. Il y a un couple. Bon, rien que ça s'écoute. Et derrière, il y a des haters qui ont écrit. Et une chanson a été faite là-dessus. À partir des messages des haters.
3: Ouais.
0: J'ai beaucoup ri. Je vous ferai écouter ça tout à l'heure. Et puis, la Villa des animateurs, rendez-vous en terre inconnue. Ça existe toujours, ça?
3: Ouais, c'est ce soir, France 2.
2: C'est avec Laurie Tillman, non, c'est ça?
3: Ouais,
2: qui présente.
3: Exactement.
2: À la présentation.
0: Mais ils n'ont pas fait tous les terres inconnues du monde. Il fait chaud, il fait froid, il est machin.
1: C'est qui qui va?
0: C'est de Stéphane De Groot.
3: Stéphane De Groot.
2: Ah,
1: marrant, il est marrant,
2: si,
1: le gars.
2: Il est bien.
0: Oui, bon, c'est un peu toujours pareil. Quand même.
1: Bah, c'est ça.
0: Une fois que tu arrives, à la fin, tu chiales.
1: C'est ça.
0: Tu chiales.
1: Tu dis avec ton mec, tu dis, ouais, tu reviens quand tu veux, je viendrai te voir, tu viendras me voir en France.
0: Alors que personne, un mec revient jamais. Va dire à un mec d'Amazonie qui vit qu'il a un bout de tissu sur le cul, tu verras moi, je fais une bouffe la semaine prochaine, tu viens. Le gars, il va te dire, oui, je vais venir, oui, bien sûr.
4: De toute façon, quand tu t'en vas, il rallume la box, il démarre le téléphone.
1: Il remet son t-shirt du PSG,
0: il met son jean de Dim, il dit, garde ce con-là comme je l'ai eu. Ah, il allume son iPhone, il fait, voilà, j'ai du réseau. Et puis tout à l'heure, l'info dont j'ai rien à foutre, on vous en parlera tout à l'heure. Mais le Pipi Gate, est-ce que vous savez ce que c'est?
5: Non.
0: C'est un scandale qui se passe sur le Tour d'Italie.
2: Je crois que c'était ta chanson encore.
0: Quoi?
2: Bière, pipi, bière.
0: Non, les commissaires de course du Tour d'Italie ont publié un communiqué officiel rappelant qu'il est strictement interdit d'uriner dans un bidon puis de le jeter. Ce qui sous-entend que la pratique existe bel et bien.
1: Mais oui, carrément.
0: Il y a un cycliste belge qui s'appelle Victor Campenaerts, rapidement été désigné comme l'inventeur de cette technique. Et lui, il dit, oui, mais je l'ai fait parce que ça évite de sortir mon pénis et d'uriner sur les gens.
1: Tu sais que l'autre fois, j'en ai vu, ils le font. Et du coup, aussi, les réalisateurs, ils font pas gaffe. Bah, l'autre fois, à la télé, en plein après-midi, tu vois le mec, tu vois qu'il sortait sa piche. Et tu voyais.
0: Bien sûr. Parce que vous vous dites, quand ils font le Tour de France, le Tour d'Italie, ils s'arrêtent comment? Mais ils s'arrêtent pas.
5: Ouais.
0: Alors, si, celui qui est en queue de peloton, il va s'arrêter éventuellement.
3: Le premier.
0: Mais le premier, celui qui est en train de gagner sa vie, là, de jouer son maillot jaune, croyez vraiment, le gars, il sort son truc. Mmh. Alors, généralement, il vise quand il n'y a pas grand monde.
5: Ouais.
0: Mais si au détour d'un virage, j'ai une petite famille qui applaudit. Ah, t'es pas allé, ah,

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0: C'est bon, on a compris, monsieur le président.
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3: Et c'est gagné. Venez faire partie de la longue liste des gagnants qui ont eu leur loyer payé et le remboursement de crédit. Us Justice et Angèle, c'est ce que vous allez entendre dans un instant. C'est bien ce titre.
4: Ouais. J'adore.
3: Non, franchement, je le trouve bien. Qu'est-ce qu'on aura après du Britney Spears?
4: Oui,
3: je l'ai vu à demi-mot. J'ai vu des vidéos de Britney Spears. Ah ouais, oh là
5: ça
3: là.
5: Va mieux.
3: Oh là
6: pas
3: là.
6: Vu. Non, ça va pas mieux.
3: Oh là là.
4: Ah ouais, ça va pas
3: oh
4: mieux.
3: Oh là là, t'as tisé un vin. Oh là là.
7: Avec la chaleur. Hein.
4: Eh ben, va le finir. Hein.
3: Hydratez-la.
4: Ouais, c'est ça.
3: J'en supplie. Faites la boire. Champion du monde de l'actu. Le premier s'appelle Tyrone Alexander. Vous ne le connaissez pas?
6: Pas
7: non,
6: du tout.
7: Non.
3: Il est floridien. Ça veut dire qu'il vit en
6: Floride.
3: Ah bien. Ah il bon. A 35 ah ans. Bon. Il a voyagé gratuitement dans plus de 120 vols en 6 ans en se faisant passer pour un membre de l'équipage. Extraordinaire. Faux documents, numéro d'identification inventé, identité volée à des vrais employés. Et à chaque fois, il a réussi à passer les douanes et les admissions des pays.
4: C'est ouf. C'est
3: énorme. Il avait réussi à berner pas moins de 7 compagnies aériennes différentes.
5: Bah là, du coup, il est foutu, il ne peut plus rien faire.
4: Ah, là, il est cramé, là.
3: Il risque gros, surtout.
5: Ah, oui, oui.
3: Vous savez comment ils l'ont grillé?
5: Non.
3: C'est à un moment donné, ils ont fait demander de faire les gestes, tu sais, les gestes. Ouais. Tu as dit, bah, allez-y, Michel, faites la démo. Bon, bah, qu'il a fait la SketchUp. Et ça marche aussi. Macarena. Ils ont dit, non, il y a un souci. Deuxième champion, Goldwyn Baguma, il est ougandais. Il a réussi l'exploit de rater ses propres funérailles en étant encore vivant. Je vous explique.
4: Quoi ?
3: Porté disparu depuis plusieurs semaines, sa famille a identifié un corps en décomposition comme étant le sien. Les funérailles arrivent, font son deuil. Le mec réapparaît le lendemain des funérailles. Tranquillement, il était endormi chez un ami. Il n'avait pas vu le temps passer. Les proches ont d'abord ignoré les rumeurs qui disaient qu'il était vivant. Après de se précipiter pour constater l'incroyable, la police en a même profité pour rappeler qu'identifier un corps en décomposition méritait peut-être un peu plus de rigueur.
6: Oui, pas poussé, quoi.
4: Oui, oui.
3: C'est vrai. L'occasion, ils ont peut-être enterré une côte de bœuf maturée. Parce que tu sais, ça peut ressembler, tu vois.
4: Oh, c'est le gâchis.
3: Soulève le drap, il voit une côte de bœuf. Oh. Oui, c'était Michel. Voilà, ça, c'est lui.
5: Ça se reconnaît.
3: Un peu plus petit que le vrai, mais bon. Et enfin, la championne du jour est une américaine de 37 ans. Écoutez cette info. Qui a été arrêtée pour avoir prétendument poignardé son compagnon, d'après vous, pourquoi?
4: Trompé.
6: Oui,
3: et non.
6: C'est ça.
3: Et non.
5: Ah, mais
3: non.
5: Parce qu'il n'a pas fait une tâche.
3: Non. Bah, oui, genre, tu imagines, fais la vaisselle. Tu l'as pas fait?
5: Ah, ça, non.
4: Il a gagné au loto, il lui avait pas dit.
3: Non.
4: Il a tout gardé pour lui.
3: Non.
6: Il était violent?
3: Non.
5: Par rapport aux enfants?
3: Non.
4: Il lui a pété dessus?
3: Il lui a pété dessus.
6: Ah, mais non.
4: Je sais pas.
6: Mais c'est pas.
3: Ah, attention, il lui a lâché un P au visage. La dispute a dégénéré. La dame s'est emparée d'un couteau de cuisine de 20 cm, lui a laissé dessus alors qu'il tentait de partir. Blessé à l'estomac, il a été hospitalisé. Ses jours ne sont pas en danger.
4: Ah,
3: la dame a été inculpée de coups et blessures volontaires avec arme blanche. En même temps, d'où on pète sur le visage?
6: Bah, non, on fait pas ça.
3: Enfin, elle a été condamnée à 10 ans quand même.
7: Ah, ouais, de prison?
3: Non, de vie commune avec Pietre. elle va voir ce que c'est. Reste avec nous, la France qui bosse et qui se lève tôt. Il est en boulangerie, c'est dans un instant. Bonjour.
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0: Des salades froides.
1: Ah oui, mais ça va être une grosse boulangerie.
2: Mais ça marche fort, ça, maintenant. C'est quoi comme boulangerie? Ouais. C'est dans quel coin de France?
0: À Étaples.
2: À Étaples?
0: Oui.
2: Bah, c'est, comment ça s'appelle?
0: C'est la boulangerie Pierre Ramé. Tu vas chercher des craquelins?
2: Bah, évidemment, Pierre Ramé. Je lui fais un bisou. Oui, je lui fais un bisou. Je t'embrasse. Bien sûr, je l'embrasse.
1: Ah, tu connais,
2: il fait des craquelins.
1: Tu connais Pierrot?
2: Ah oui, je connais Pierrot. Vous savez ce que c'est, les craquelins?
3: Non, pas du tout. Non.
2: C'est une tuerie. C'est comme une pâte à croissant. Comment tu définirais, Norman? C'est ça, hein, c'est une pâte à croissant, mais c'est tout plat. Tu dors? Tu t'es endormi?
4: Oui, un décor.
0: En forme de 8.
2: C'est en forme de 8. C'est comme un croissant tout plat, c'est en forme de 8. Et souvent, il y a un petit peu de sucre dessus.
0: Du sirop.
4: Un petit peu.
2: Ça s'appelle le craquelin.
3: Du sirop, il a dit.
2: Un peu de sirop. Voilà, ça s'appelle
1: le craquelin. Tu rajoutes de la confiture dessus.
2: Vous voulez que je dise? C'est léger.
1: Parce que j'allais dire, ouais.
3: Vraiment. Pourquoi t'en as jamais ramené?
2: Ça passe tout seul. Vous voulez?
3: Bah ouais.
2: Eh ben, il faudrait que j'en achète. Oui, mais il faudrait que je le fasse le.
4: Bah, fais ta commande maintenant.
2: Le lundi. Attends, quand je parle le lundi matin, vous êtes ouvert à quelle heure dans la nuit? À quelle heure je peux avoir les premiers craquelins?
0: Et là, tu peux pas en avoir, c'est à partir du mois de novembre, Koé.
1: Ah, mais c'est ça. En plus, c'est saison.
3: C'est saisonnier.
1: Ouais. Eh ben oui.
2: Ah, c'est vrai. Bah, vous en ramènerez en novembre. Voici les questions, mon Norman. Écoute bien. Qu'est-ce qu'un sandwich parisien? Un sandwich qui fait la gueule? Un sandwich qui remplace la mayonnaise par de la fiente de pigeon? Ou un jambon beurre?
0: Un jambon beurre.
2: Excellent. Le pain bagna. Qu'est-ce que le pain bagna? Un sandwich au beurre et au banania.
4: Oh, c'est bon.
2: Un sandwich casseragnagna. Ou un sandwich à base de pain long ou rond d'ingrédients similaires à la salade niçoise?
0: La 3.
2: C'est vrai. Je n'ai jamais compris
1: comment l'intérêt de ça de
2: on pouvait aimer un truc qui fait plein de jus
1: et qu'il y a des haricots verts dedans,
2: qu'il y a des haricots verts de la salade et qu'à la fin, le fond, il est trempé. Je n'ai jamais compris l'intérêt de ce truc. Qu'est-ce qu'un sandwich triangle? Un sandwich que tu dois poser à 10 mètres derrière la voiture quand t'es en panne.
1: Ah oui, c'est ça.
2: Un sandwich qui, quand tu le manges, ou un sandwich triangulaire à deux angles à 45 degrés qui permettent de mordre plus profondément vers le centre lors des deux premières bouchées.
1: Ah, c'est technique en
0: la
1: fait.
0: 3.
2: Évidemment, c'est la bonne réponse.
1: Bravo.
2: Je te fais un gros bisou. T'embrasse tout le monde dans le 62. Vous savez que dans le Nord aujourd'hui, vous allez avoir des températures aujourd'hui et demain record.
0: Ah oui.
2: Vous n'avez pas trop chaud en boulangerie là?
0: Non, bah non, ça va, cette semaine je suis en vacances.
2: Ah bah ça va.
1: Bah, il s'est levé à 6h exprès.
2: Mais bon, on salue. Bah, il a l'habitude peut-être, non? T'as l'habitude de te lever tôt, non?
0: Oui, oui.
2: Bah évidemment, je te fais un gros bisou. Mais quand même, j'ai remarqué qu'entre chaque mot, il a tendance à.
1: Il fait des micro-siestes.
2: Faut dormir quand même. On embrasse la boulangerie Pierre Rabé à Étaples. On embrasse tout le monde.
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2: J'adore ce métier. Boulanger. On embrasse tous les boulangers de France. Vous tous qui bossez près du four ce matin.
1: Et on embrasse tous les micro-ondes.
2: Et je peux vous. Non, vas-y.

0: Alpes. Ils sont soupçonnés d'être à l'origine de la mort d'un garçon de 11 ans dont le corps sans vie a été découvert dimanche après-midi, après avec une serviette de bain mouillée, nouée et très serrée autour de son cou. C'est ce qu'avait indiqué le parquet de Rennes qui poursuit son enquête pour comprendre les circonstances de ce drame. Un mois après la publication d'un vaste plan d'électrification, Emmanuel Macron devrait faire de nouvelles annonces aujourd'hui à l'Élysée. Le chef de l'État y attend les responsables de grands secteurs de l'économie, du BTP, de l'industrie, des transports, de l'énergie. EDF devrait confirmer un investissement de 240 millions d'euros. Objectif, moins dépendre des énergies fossiles. Des dizaines de millions d'euros seront notamment débloqués pour inciter les Français à remplacer leurs chaudières à gaz ou à fuel par des pompes à chaleur. À l'étranger, un regain de tension au Moyen-Orient. Les États-Unis ont mené des frappes dans le sud de l'Iran, malgré la trêve en cours, ce qui pourrait mettre à mal les négociations. Nouvelle escalade aussi en Ukraine, où la Russie appelle les ressortissants étrangers à quitter Kiev avant de nouveaux bombardements. Le tennis, fin du premier tour à Roland-Garros. Parmi les matchs qui seront particulièrement suivis aujourd'hui, celui de Loïse Boisson, nouvelle sensation française, qui fait son retour après plusieurs mois d'absence en raison d'une blessure au bras. Elle doit affronter la Russe Anna Kalinskaya. En tout, 9 Français sont en lice ce mardi. Hier soir, Gaël Monfils a tiré sa révérence après une dernière défaite en 5-7 face à Hugo Gaston. Et puis, il lâche la 6 sauteuse pour reprendre sa guitare après 5 ans de silence. Vianney annonce son retour. Le chanteur a prévu une tournée marathon de 40 dates dans les Zénith et Arena de France. Le coup d'envoi sera donné le 24 mars 2027 à Reims. Et vous pouvez d'ores et déjà vous inscrire pour la prévente de cette tournée sur le site officiel du chanteur.
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0: temps ils ont sorti les gens du train?
1: 6 heures. Ah, de les sortir, je sais pas.
2: Ouais, parce qu'ils t'interdisent d'aller sur la voie.
1: Tu peux pas les laisser sortir comme ça si t'es pas escorté par la police. T'es obligé de faire venir la gendarmerie et compagnie.
3: Mais là, ils ont quand même ouvert les portes et ils étaient au bord des rails.
2: Mais il fallait.
3: Parce que t'as pas de clim.
1: Ils avaient mis leur petite serviette sur les rails.
4: Carrément.
2: Non, mais il n'y avait pas de clim. Il n'y avait pas de clim. Il n'y avait pas d'air. T'as des gens qui ont des enfants. T'as des toilettes, à mon avis, qui doivent être dans un état de dingue. Voilà. Le problème du TGV, c'est que tout va très bien. Sauf quand il y a un truc qui va pas. Et là, d'un seul coup, t'as pas le droit de sortir du train. Les informations, t'entends le mec fait. Bon, eh bien, si t'as un problème sur les rails, je m'en allais, je sais plus quoi dire aux gens.
1: C'est le détroit d'Ormuz, c'est
4: pense,
1: pas moi.
4: Je pense que le gars, il devait plus savoir quoi dire.
3: Ils vont se cacher, les mecs.
1: C'est un coup des Iraniens.
2: Je ne savais plus quoi dire. Vous n'avez peut-être pas écouté l'émission d'hier, vu que c'était la Pentecôte. Eh bien, nous avons essayé d'adapter le jeu du loyer pour les personnes âgées. Il faut avoir une pensée pour eux, pour leur faire gagner plein de trucs.
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2: 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J'appelle quelqu'un qui s'est inscrit au Anières 12-12. Je l'appelle, je lui demande quelle est la radio qui paye votre viager. S'il me répond Europe 2, c'est gagné. On appelle le Émile. Ah.
6: Allô, qu'est-ce que c'est quoi?
2: Alors Émile, bonjour. Si je vous dis quelle est la seule radio qui paye votre viager, qu'est-ce que vous me répondez?
6: Europe 2.
2: Voilà, ouais, bravo. Bravo Émile.
6: De salopards. Ah. J'en veux pour preuve que je borde encore. Ah, vous avez pas fini de payer, moi je vous le dis.
2: Sympathique. Mais on a décidé d'aller plus loin et de faire une version où on paye le dentier.
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2: 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C'est le moment de gagner des sous. 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J'appelle quelqu'un qui s'est inscrit au Wagner 12-12. Je l'appelle, je lui demande quelle est la radio qui paye votre dentier. Il me répond
7: Europe 2.
2: C'est gagné. On appelle Cunégonde.
7: Oula.
2: Ah. Ça sonne.
8: Ouais.
2: Ah, oula. Bonjour. Dites donc, si je vous dis quelle est la seule radio qui paye votre dentier, vous me répondez. Non, c'est pas la bonne réponse, madame.
8: Parce que mon mari, il sait pas les porter.
2: Elle va avoir, faut articuler, madame, on comprend rien. Hein.
8: Moi, je réclame pour les poubelles, surtout.
2: Ah, vous allez dire en robe de madame. Écoutez, c'est raté. Un petit commentaire.
8: Oh, je m'énerve.
2: Ah, ouais, ouais, ouais, ouais, ouais.

0: On parlait de la SNCF tout à l'heure. Je vous dirai ce qui va vous attendre encore peut-être pour la SNCF, parce que visiblement, malgré l'augmentation des prix et tout, ça va être encore une année record.
1: Ah,
0: record. Ils se gavent, mais ne baisseront pas les prix. Ça va être magique. Et puis la Villa des Animateurs reviendra sur Rendez-vous en Terre Inconnue.
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0: Fion.
1: Ça m'a fait mon, ça m'a fait mon week-end.
2: C'est drôle. Bien.
3: Voilà. Elle reste en tête en plus.
1: Voilà, ouais, bravo. Ouais. La la la la la la la. Croquer la vie à plein dedans. Salut, 7h47.
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1: Félicitations. Reste avec nous. On est de retour avec la villa des animateurs hein, qui arrive et qui vient Mbappé.
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1: Et il y a déjà le McDo, surtout. 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

0: qu'est-ce que nous attend, qu'est-ce qui nous réserve la SNCF dans les semaines qui viennent? Restez avec nous, je vous le dirai. Pierre et Maryse seront là dans un instant aussi pour un objet à vendre. Si vous ne connaissez pas la séquence de Pierre et Maryse, restez avec nous, c'est dans 10 minutes. Et puis je vais payer votre loyer. Comment faire pour jouer, Stouff?
1: On envoie un SMS au 7 12 13 oui. Et on note loyer, L-O-Y-E-R, au tout début de son message.
0: Et là, je vais vous appeler, je vais dire bonjour, quelle est la seule radio qui paie votre loyer, vous me dites? Et bim, c'est gagné. Au Brésil, direction le sud de l'Amazonie, à la rencontre du peuple Voja. W-A-U-J-A, peut-être que ça se dit Froja. Une communauté emblématique de Dingo.
2: Ouais. Ça fait beaucoup d'infos.
0: L'un des rangs, ils ont qu'à les emmener en Picardie. Ouais, attends, moi, je connais deux, trois villages. Fin fond de la tirage. Ouais. Franchement, ouais. Tu vas.
1: C'est de l'Amazonie, point barre. Allez.
0: Franchement, les gens, ils arrivent, ils viennent te voir. Faut que tu fais là, comment je ne comprends pas cette communauté qui me parle. Mais que disent-ils? Donc, c'est un territoire indigène encore préservé. Ils arrivent encore à en trouver. Durant deux semaines, Laurie Tillman et Stéphane De Groot ont partagé le quotidien des familles du village. C'est long, hein, deux semaines.
3: Ah, deux semaines, ce que j'allais dire.
0: Ah ouais,
1: moi,
0: je le ferai pas. J'arrive déjà pas à partir chez des amis plus de trois jours.
1: Deux semaines, oui.
0: Moi, plus de trois jours dans une chambre qui n'est pas la mienne, déjà, ça va pas.
1: On a vu ça, ouais.
0: Alors, 15 jours à dormir sur de la paille et
2: qui
0: faire...
2: Qui n'est pas la tienne non plus, la paille.
0: Qui n'est pas ma paille non plus. Donc, non, je vous le dis, je ne suis pas un aventurier. Ça ne serait pas mon grand truc. Alors, est-ce que les personnalités de la villa ont déjà été en terre inconnue? Le premier, c'est Kylian. Voilà. Salut, mon Kylian.
3: Bonjour à tous. Hola a todos. Bonjour, madame Stouff.
1: Bonjour,
3: monsieur Koyi.
0: Bonjour, Kylian.
3: Madame Stouff, vous êtes vraiment resplendissante. Vous brillez autant que ma Rolex qui m'a seulement coûté 13 millions d'euros.
0: C'est pas cher,
1: moi, je ne pas autant.
3: Non, c'est pas cher. Il y avait une petite promo. Elle est en diamant et en poil de Christian Carambeu, si vous dire pourquoi le prix, quoi. Voilà. Ah ouais. J'ai entendu que vous parliez de

0: Pour faire plaisir à tes 18, j'ai sorti un téton. Oh. Pic d'audience, 200 téléspectateurs.
1: Ah, quand même.
0: Incroyable. De rien, tes 18, de rien.
2: Elle va être contente, là.
3: Ouais, merci, Jean-Luc, d'avoir été avec nous pour cette info. Et on va finir avec Gilbert Montagnier. Bonjour, Gilbert, on est là.
4: Ah, oh, comment ça va, mes petits ouin-ouin? Ça va, vous êtes contents? Je suis content de retrouver. Ah, comment ça va? C'est bien l'ascension? Ah, c'est bien. Attention.
3: Qu'est-ce qu'il raconte?
4: Ah, bon, j'ai pas.
1: Qu'est-ce qu'il a fait?
2: C'est quoi?
4: C'est dans l'urne de papy.
2: Ah mince.
3: Bon, alors Gilbert, pour commencer, c'est l'émission de Coé et nous sommes sur Europe 2. Bon, et c'était la Pentecôte aussi.
4: Ah pardon, parce que j'ai regardé le calendrier à l'envers.
1: Tout faux. Voilà, d'accord, ok.
3: Ta chance, Gilbert. Bon, sinon, vous êtes déjà allé en terre inconnue, Gilbert?
4: Ah oui, bien sûr. Oui, bien sûr.
1: Allez, va le chanter.
4: Je vais aller à Bali. Vous êtes avec moi, vous chantez? Avec

0: Attendez, tiens, je t'ouvre. Attends, quoi, reprends ma tasse.
1: Oui, je crois. Oh là là, c'était quoi ça?
0: C'était de l'autre côté.
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0: Bonjour.
3: Là, c'est David Guetta. 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
3: Salut, réglage des montres, 8h02, c'est Europe 2 que vous écoutez. Merci d'être de plus en plus nombreux à avoir abandonné peut-être vos anciennes radios. Vous réveillez avec nous, vous nous laissez des messages sur mon WhatsApp. 06 33 11 32 11, 06 33 11 32 11.
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3: Les news, c'est Cédric Lecor qui s'y colle et surtout cette météo incroyable.
5: Ouais, salut Coé, bonjour à tous. Il n'avait jamais fait aussi chaud un jour de mai depuis le début des relevés de Météo France, record de chaleur hier en France. Donc, qui devrait encore être battu ce mardi? Les températures vont encore grimper pour atteindre par exemple 37 degrés à Nantes. 8 départements du Nord-Ouest sont en vigilance orange canicule depuis la nuit dernière. J'en reviens sur les prévisions dans 2 minutes. C'est la hantise des voyageurs, on l'évoquait il y a quelques minutes, hein, se retrouver par plus de 30 degrés sans clim bloqué dans un train, c'est ce qui est arrivé hier après-midi à des centaines de passagers de 2 TGV immobilisés au nord de Lyon. Suite à une rupture de caténaire, ils ont pu sortir pour prendre l'air au bord des rails. Les gendarmes sont même intervenus pour distribuer des bouteilles d'eau. Il y a eu plus de 6 heures de retard. Et c'est dans ce contexte de forte chaleur qui rappelle que le changement climatique est en marche qu'Emmanuel Macron doit faire des annonces sur l'électrification du pays. Le chef de l'État va recevoir à l'Élysée les responsables de grands secteurs de l'économie, quelques 200 entreprises. D'après le journal La Tribune, l'enseigne Leclerc devrait annoncer l'installation de 10 000 bornes de recharge électrique près de ses grandes surfaces d'ici à 2030. Les sénateurs devraient largement adopter ce mardi le projet de loi Riposte, censé apporter des réponses aux phénomènes qui troublent l'ordre public. Les rêves partis, la consommation de stupéfiants, le fléau du

0: À la mi-journée à Paris, entre la place Jussieu et le ministère de l'Enseignement supérieur, plusieurs organisations étudiantes et syndicales dénoncent les frais différenciés pour les étudiants étrangers non européens et dont l'application est prévue dès septembre. Le tennis, après 19 participations, Gaël Monfils a joué son dernier match hier à Roland-Garros, éliminé dès son entrée en lice au terme d'un duel qui a duré plus de 3h20. C'est son compatriote Hugo Gaston qui s'est imposé en 5-7. Un hommage lui a été rendu à l'issue du match. 9 Français seront sur les ce mardi, dont Loïse Boisson, nouvelle sensation française qui doit affronter la Russe Anna Kalinskaya. Et puis du foot également ce mardi avec les barrages de la Ligue 1. Nice, qui a perdu il y a quelques jours la finale de la Coupe de France, risque aussi de quitter l'élite. Après une saison compliquée, les Niçois jouent à Saint-Etienne ce soir avant le match retour vendredi. Les Stéphanois, eux, rêvent d'intégrer la Ligue 1 la saison prochaine.
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0: Jusqu'à 37 degrés attendus à Nantes, 36 à Bordeaux. C'est encore une journée très chaude qui vous attend, surtout si vous habitez dans l'ouest de la France. 8 départements du nord-ouest sont donc passés cette nuit en vigilance orange canicule. L'une des principales raisons, c'est que le mercure ne redescend pas ou difficilement sous la barre des 20 degrés la nuit dans ces régions. Il fera 35 degrés à Paris, Mâcon et Vichy, 33 à Tarbes, 30 à Nice, et ça va encore durer quelques jours comme ça. 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
2: Salut Coco, salut l'équipe. J'écoutais là, l'émission du 21 mai où vous parliez de toutes les saloperies qu'on mange même quand on pense que c'est bon.
3: Oui.
2: J'ai peut-être besoin d'apprendre une bonne. Moi. Après, je pense que tout le monde le sait un peu, mais je l'ai vu en direct. Et c'est vrai que quand tu le vois en direct, ça te met un coup. Sur le pont du 8 mai, j'étais en Alsace. J'étais faire des petites balades dans les vignes. Les vignes qui nous donnent du bon vin, c'est cette merveilleuse boisson, ce breuvage miraculeux.
3: Oui, il veut en venir.
2: Et puis j'ai vu un petit monsieur là sur son chariot en train de balancer des pesticides dans les vignes. J'ai senti les pesticides. Du coup, en même temps, j'ai chopé 3-4 cancers. C'est cool, c'est sympa.
3: Ah, oui.
2: Et c'est vrai que quand t'aimes bien le vin et que tu vois ça, ça te fout un coup au moral. Hein, parce que cette merveilleuse boisson, au final, y a de la merde dedans.
3: Bah, les pesticides, voilà. Ouais.
2: Bon, j'espère que je vous ai remonté le moral. Gros bisous.
3: Bah oui, il a raison.
4: Je crois que les vignes, c'est ce qui utilise, un des trucs qui utilise le plus de pesticides.
3: Et je crois qu'il a raison. Alors, on va encore se prendre des vignerons dans la gueule.
5: Ce qui est bien, c'est que si tu mets du Gewürz dans tes plantes, ça enlève les pucerons, du coup.

0: Bon, ça y est, on va encore se prendre des vignerons dans la gueule.
1: Ouais, ouais, ce qui est bien, c'est que si tu mets du Gewürz dans tes plantes, ça enlève les pucerons du coup.
2: Ça, ça.
1: Bah oui, il y a le pesticide dedans.
2: Directement.
0: Pas idiot. Enfin, tu le bois, et puis t'es pas idiot, pas idiot.
3: Et tu chopes pas le mildiou.
0: Bon, voilà, en tout cas. Bon, je ne sais même pas s'il y a un truc qu'on peut boire ou qu'on peut manger sans crainte de quelque chose.
1: Honnêtement, aujourd'hui, non, tu veux plus.
0: Bah, on est d'accord.
4: Ce qui est fait dans ton jardin, par exemple.
0: Non. Parce que tu peux avoir des trucs dans ta terre sans que tu le saches.
2: Et même, tu vois, j'ai des récupérateurs d'eau, mais ça se trouve du coup avec le soleil, c'est en plastique, avec le soleil qui tape dedans, j'ai des trucs de microplastique qui arrivent dans mes tomates, en fait.
0: Ah, je me suis dit ça l'autre jour. Ah oui, mais tu crois qu'elles sont. Et bon, il disait ça en mangeant sa tomate, chialait sur sa tomate.
5: Plastique. Et même pas bio.
0: Je rappelle que nous aurons Pierre et Maryse dans un instant qui vont vendre un objet, un micro, d'une certaine marque bien compliquée que les professionnels connaissent, Sennheiser. Nous aurons également le Europe 2 paye ton loyer tout à l'heure, à ne pas rater. Si je vous appelle, je vous dis quelle est la seule radio qui paie votre loyer, vous me dites. C'est gagné. Le top de Stouff à 8h30, ça sera sur quoi, Mathis?
4: Le top des positions pour dormir, est-ce que ça dit de vous?
0: Ah, alors là, de toute façon, j'ai passé ma nuit à me retourner dans tous les sens. Je suis coincé, moi. Je suis coincé, j'ai passé ma nuit à me retourner dans tous les sens. J'étais levé à 3h du matin.
2: Arrête le sport, enfin, freine.
0: En fait, la connerie, foutez-vous de moi. La connerie, c'est que j'étais coincé fin de semaine et j'ai fait du sport samedi.
4: Fait du sport samedi.
0: Oui, j'ai fait le truc électrocutant, qui électrocute.
4: Super ton sport.
1: Mais c'est pas du sport, ça.
0: Bien sûr que si, tes muscles travaillent, mais évidemment.
1: J'ai fait du Slenderton.
0: Qu'est-ce qu'il y a?
6: C'est un massage, non?
0: Mais c'est pas. Il va y avoir des conséquences physiques. Ça me gênerait de vous frapper, mais.
5: Barbecue. À retourner les saucisses, t'as pas retourné d'ailleurs.
0: Mais peut-être.
2: Tu t'es pas échauffé?
0: Ce mouvement là, j'ai peut-être fait un claquage, avec la pince là. Ah ouais, j'ai peut-être trop serré. Ouais. C'est pour ça que j'ai mal au doigt, j'ai serré la pince. C'est ça. Nous aurons tout à l'heure une info spéciale femme. On va pas vous plaire celle-là. Et puis les moins grosses têtes, ce sera juste avant 9h avec Laurent Ruquier. L'équipe est en forme, ça va?
1: Oui.
0: Bon, j'entends tout le monde qui commence à.

0: À se plaindre. C'est trop chaud.
1: Ah bah de toute façon.
0: Pas normal.
2: Et les moustiques. Oh là là là là. Ah, on a oublié d'en parler d'eux aussi là.
0: Ah bah ils sont en forme. Ça
2: ah
0: y
2: bah
0: est.
2: Là.
1: Je n'ai pas vu mon corps.
2: Ah bah si. Ah il y a la colonie là. Ça y
0: mais
2: est.
0: Mais souffle, elle en a toujours en bas de chez elle. Ouais. Toi en bas, toi tu dois avoir un truc d'arrosage parce que t'as toujours des moustiques.
2: Ah non, j'ai la Seine qui est pas loin.
1: Ah bah oui.
3: Ouais, mais la Seine elle bouge, donc non, c'est la Seine, il y a pas de moustiques sur la Seine.
0: Les moustiques ils sont pas sur les rivières qui bougent, ils vont sur l'eau qui stagne.
2: Oui, mais moi j'ai l'île de la Jatte, c'est enfin si, il y a de
3: l'eau. Ah non, mais
2: il y a
3: t'as ton étang déjà dans le jardin.
2: Oui,
3: il y a
0: non mais c'est l'étang que tu as installé avec des cygnes sur ta terrasse.
2: Mais oui, il y a les péniches avec leurs machins et tout, mais bien sûr que si, ils sont par là les moustiques.
1: L'île de la Jatte.
0: Bon, écoute en tout cas, la Jatte, quelle

0: fera déjà plus que 20 degrés à Paris. Ça y est, donc profitez du soleil. Oui, il fait un peu chaud, on boit un peu plus d'eau, on dormait, bah oui, bon,
1: là,
0: bah
1: tu
0: voilà.
1: Tu vas entendre tous les gens dire, on sait même pas comment s'habiller. Ah, mais tu pars le matin, il fait froid.
2: Alors, on met un pull.
3: Ah, mais c'est pour ça que j'ai attrapé la crève. Hein.
0: Semaine de chaleur, on va s'en remettre quand même.
1: Il n'y a plus de saison.
0: Pas d'accord. On l'a voulu cette chaleur.
2: Ah mais
0: on a
2: ça
0: eu
2: ne
0: froid.
2: Dérange pas.
0: Ouais. On a eu froid. Maintenant elle est là. Oui, bon, il fait un peu chaud. Bon, on prend ce qui vient. Puis
2: c'est les infos là qui sont anxiogènes avec ça.
0: Ouais, je suis d'accord. Malgré le retard du nouveau TGV et la concurrence qui s'est ouverte, vous avez vu qu'il y a plein de Alitalia, je sais pas quoi, plein de marques qui sont arrivées. La SNCF, encore une fois, et grâce à nos nombreuses contributions, puisqu'on leur donne un blé pas possible, vise une nouvelle année record en revenus et en bénéfices.
1: Bravo. Bah, en même temps.
3: Ouais, mais alors pourquoi les billets sont aussi chers?
0: Parce que pour avoir une année record.
3: Bah oui. Mais la SNCF, c'est pas censé être un truc un peu. Enfin, c'est à moitié privé, oui, moitié national.
4: Ils réinvestissent beaucoup normalement quand même. Hein.
0: Comment?
4: Ils réinvestissent beaucoup parce que.
2: Mais,
4: oui.
2: Mais là, on prenez les transports en commun. Au final, les transports en commun, ça revient plus cher que ta bagnole.
0: Bah, et d'ailleurs, je vous le dis tout de suite, année record baisse, année record, pardon, et revenu en hausse, bénéfice en hausse pour la SNCF, eh bien, les tarifs des billets et les repas à bord, pour la peine, ne baisseront pas du tout.
2: Ouais, super.
3: J'ai ça,
0: même
3: c'est cadeau.
0: J'ai même une autre nouvelle. Ils vont augmenter.
1: Ah, c'était pas assez cher.
0: C'est fabuleux. C'est fabuleux. Regardez tous les gens qui nous écoutent, qui vont en Bretagne, qui vont dans le sud de la France, qui habitent à Marseille, qui vont à Paris. Qui habitent... Le prix des billets, je te jure, j'ai toujours l'impression que j'achète le siège.
4: Ouais. Mais c'est n'importe
1: mais
4: quoi.
1: Mais carrément.
4: Surtout qu'on dit aux gens d'arrêter de prendre la voiture et de prendre le train. Ça, en fait, tu peux pas, c'est complet ou c'est trop cher. Donc.
0: Alors, donc, ce qui va changer grâce à votre argent que vous donner à la SNCF, en même temps vous n'avez pas le choix puisqu'on vous a dit de ne plus prendre de voiture. Donc, grâce à vous, voilà tout ce qui va changer. Maintenant, Jean Castex va racheter le PSG. David Guetta, grâce à votre argent, mixera au wagon-bar des trajets Paris-Ibiza.
3: Ah, c'est pas mal ça.
0: La voie officielle des gares sera faite par Shakira et Taylor Swift. Wow. Les conducteurs TGV auront une prime Rolex, une montre offerte à chaque voyage.
3: Ah, c'est pas mal.
0: Bien sûr. Les contrôleurs auront un droit de cuissage sur les usagers qui n'auront pas de billets. Et pour les usagers, rien. Pour 15 euros, vous aurez un yaourt Michel. Et t'auras même pas Augustin, parce qu'il faudra mettre 22 euros pour que Augustin soit là. Hier, c'était la Pentecôte, c'est ça?
1: Ouais.
0: C'était la Pentecôte,
2: c'est
0: ce que
2: c'est? Lundi de Pentecôte.
0: Alors, lundi de Pentecôte, qui était soi-disant le jour qui était plus férié, mais que tout le monde a pris. Ouais. Nous, en France, on ne prend même les jours pas fériés, on les reprend.

0: faire. Qu'est-ce que le charisme?
1: Le charisme?
0: Non, le charisme.
1: Charisme. Non, on dit charisme.
2: Non, c'est Grisouille qui a, du charisme, quoi. Ouais. On est du charisme.
0: Je regarde dans la glace, c'est mon chat, il passe devant la glace. Hey, j'ai du charisme.
3: Voilà. Un chat rappeur.
0: Bon, je vous le dis, c'est le don accordé par Dieu à un individu ou à un groupe de croyants pour l'édification de la communauté et non pour leur propre sanctification. Wow. Un évangéliste, c'est quoi?
3: C'est un fan d'évangélie.
0: Mais... Allez, on s'arrête là.
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0: Un évangéliste, fan d'évangélie. Voici Alex Warren, désolé. Pierre et Marie arrivent dans un instant, c'est Europe 2 et le loyer dans 10 minutes.

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3: Légende, on mange pas autant que ça. Pierre et Maryse aujourd'hui, je crois, ont un nouvel objet. Hein, puisque les auditeurs, je vous le rappelle, si vous avez des objets que vous vendez, vous nous écrivez sur mes réseaux sociaux, Chloé officiel sur Insta, etc. Et vous nous dites, voilà, je vends ça. Et Pierre et Maryse s'en occupent dans le téléachat. Je crois que c'est maintenant d'ailleurs.
4: Ouais, on se connecte.
3: Bonjour à tous.
4: Merci.
3: Et bonjour, chers auditeurs de Europe 2, chers auditrices de Europe 2, bonjour Marie.
5: Et bonjour Pierre.
3: Eh bien, chère Marie, bonjour Marie.
5: Bonjour Pierre.
3: Aujourd'hui, pour cette journée de forte chaleur, pensez vous hydrater, Marie.
5: Oui,
3: bonjour Marie.
5: Bonjour Pierre, hydratez-vous aussi, Pierre.
3: Bien, écoutez, hydrate-toi toi-même, Marie.
5: Ah, oui, d'accord.
3: Bonjour Marie.
5: Bonjour Pierre.
3: Eh bien, chers téléacheteurs et chers téléacheteurs, bonjour Marie.
5: Bonjour Pierre.
3: Aujourd'hui, bienvenue dans ce nouveau téléachat. Télé-shopping spécial éditeur de l'objet de vide-grenier d'objets qu'ils ont dans leur car et qu'ils vident. Bonjour.
5: Bonjour Pierre.
3: Maryse, je vous ai dit bonjour.
5: Oui, bonjour Pierre.
3: Pensez à vous hydrater, Maryse. Qu'allons-nous

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1: Allez, en attendant, alors que Stouff a payé ses chouquettes pour toute l'équipe, puisque j'ai croisé notre stagiaire qui est parti en disant « Qu'est-ce que tu veux ?» Stouff m'a donné sa carte bleue.
2: Ah oui, comme
1: je lui ai dit « On va faire un jeu, tu me prends tout ce qu'il y a en haut de la première rangée. »
3: Moi, j'ai dit « Je m'en ai fun. »
1: Hein, et il m'a dit, c'est si des sandwichs, ton mayonnaise, je dis, tu me prends tout.
4: Moi, j'ai commandé la nouvelle Ferrari.
1: Ah, voilà.
2: Électrique. Bah, écoute, à un moment donné, ça passera pas. Hein.
1: Vous l'avez vu ? Vous l'avez vu ?
3: Oui, on l'a vu, ouais.
5: Ouais.
3: Allez, le loyer.
2: Ah, je l'ai pas vu.
1: Franchement, c'est pas top.
3: Non, c'est moche.
1: Elle est pas belle.
3: Non, elle est moche.
1: Pas belle.
3: Enfin, pour ce que ça coûte. Que,
1: mais pourquoi, quand ça bascule, pire, les gars, quand pourquoi quand on bascule pire, en électrique. Non, on dirait un Alfa Romeo. Pourquoi quand ça bascule en électrique, elles sont moins belles quand.
3: C'est fou ça. Hein.
1: C'est incroyable, on a l'impression que c'est de l'électrique. On va chercher Jean-Michel, on va chercher le mec en graphisme. Elle est moins belle, tu l'aimes bien.
5: Il n'y a que Porsche qui arrive à tenir à peu près ses lignes d'habitude. Quoi, mais...
3: oui, c'est
5: vrai que là, Ferrari, bon, après, elle va se vendre parce qu'il y a la petite cheval dessus.
1: 600 000.
5: Tu mets Dacia dessus, forcément, ça va pas se vendre.
1: 600 000.
5: Ah, 600 000, ouais, faut.
1: Ça pique.
3: C'est
1: allez,
3: trois maisons.
1: Pour l'instant, ouais. J'appelle quelqu'un qui s'est inscrit pour le loyer. C'est peut-être vous, si vous avez envoyé votre message en envoyant loyer, loyer au 71213.
6: Allô ?
1: Marie ?
6: Oui ?
1: Bonjour Marie.
6: Bonjour.
1: Bonjour Marie. Marie,
6: bonjour.
1: Quelle est la seule radio qui paie ton loyer, Marie ?
6: C'est Euro 2 !
1: C'est excellent.
6: Bravo Marie !
1: Voilà. Interrogation du mardi matin, 8h26. Marie, elle nous a fait pile poil. Ah,
3: c'était facile, ouais, hein.
1: C'était facile. Ouais. Comment ça va, Marie ?
6: Ça va et toi, Coé ?
1: Magnifique. Je suis en pleine forme. Je te présente Stouff.

0: Qu'est-ce que c'est bon d'entendre ce son. Tu sais quoi, t'as envie d'être debout avec un petit cocktail comme ça, t'es dans une petite soirée, toi, t'es comme ça. Tu dis, ça va toi, ça va, t'es chaud, hein, ouais. Et les semaines prochaines, les températures, elles vont redescendre un petit peu. T'es bien, tu te dandines, tu fais un petit droite-gauche comme ça.
1: Sur une péniche.
0: Sur une petite péniche, en bord d'eau comme ça. J'adore Asaf Avidan avec Rachel Song. Dans un instant, nous serons là, le top de Stouff, ce sera quoi?
2: Sur les positions pour dormir, est-ce que ça révèle de vous?
0: C'est vrai?
2: Oui.
0: Selon si on est sur le ventre, on n'a pas la même personnalité.
2: Ouais, c'est ça.
0: Ouais. Sur le côté droit ou sur le côté gauche?
2: Il paraît.
0: On sait pour qui on vote.
2: Non,
0: on en parle dans un instant, bougez pas. 8h30, les news de la météo. Cédric Lecor,
3: oui.
0: On y va mon grand, la météo du jour.
3: Salut à tous, plus de 37 degrés relevés hier à Osgore, 33 à Brest,
0: c'est
3: plus
0: chaud.
3: 300 records, c'est chaud, hein, plus 300 records de chaleur battus hier en France, il n'avait jamais fait d'ailleurs aussi chaud au mois de mai, et ce n'est pas fini, vu les températures annoncées, 37 degrés cet après-midi à Nantes, 8 départements du nord-ouest sont passés cette nuit en vigilance orange canicule, météo plus complète à la fin de ce flash. Et c'est dans ce contexte que les élèves reprennent, ont repris même le chemin de l'école après un long week-end de 3 jours dans des conditions compliquées, car les établissements sont très loin d'être tous climatisés. Ce sera le système D avec des volets baissés, des ventilateurs. Le ministère de l'Éducation a envoyé des recommandations d'ailleurs aux directeurs d'établissements autour notamment des activités sportives et de l'hydratation des élèves. Et pendant le week-end justement, au moins 7 personnes sont décédées en lien avec cet épisode de chaleur, d'après la porte-parole du gouvernement, notamment des noyades.

0: quelques minutes, les moins grosses têtes seront là aussi. Ma petite Stouff, comment elle va aujourd'hui?
1: Eh ben, elle va très bien.
0: Elle est en forme.
1: Elle est très en forme.
0: Elle n'a plus de jours fériés, là.
1: Ah bah, bon, ça me dérange pas.
0: Ça veut dire qu'on finit vendredi. Il n'y a plus de jours fériés.
1: Oui, on va jusqu'au 17 juillet. C'est ça que tu.
0: Voilà.
1: J'ai retenu la leçon.
2: Ouais.
0: 17 juillet. Mais oui, monsieur, parce qu'on est bien lancé. On a des auditeurs qui nous rejoignent et tout. On se dit que tout le monde ne part pas en vacances le 1er juillet.
1: C'est vrai.
0: Donc, on attendra que les autres radios vous laissent tranquille. Et puis nous, on vous récupérera.
3: Mais on le dit, ça se trouve, on leur donne l'idée.
1: Ils vont le faire maintenant, réfléchir.
0: Mais non, c'est pas des cours.
4: Ils auraient déjà réservé leurs vacances.
5: Mais dès qu'ils y vont, nous, on arrête.
1: Et le problème, c'est que Koé est capable de te dire « Ah ouais, ils sont encore là. » Et ben, on va rester une semaine de plus.

0: pareil, t'es sur le côté. Non, t'es le bras, tendu.
1: Ah, ouais,
0: t'es une personnalité ouverte, mais aussi méfiante. C'est des personnes qui sont lentes à prendre une décision.
2: Mais en fait, les gens qui font ça, tu peux raconter toute la merde que tu veux.
0: Oui,
2: les gens qui dorment côté droit avec un pire croque-millier, ils aiment le bœuf. Mais celui qui a un ongle incarné, il est plutôt fruit de mer.
0: Alors, t'as la position fétale, recroquevillé sur le côté. Droite ou gauche.
2: Mais gauche ou droite.
0: Si tu t'en fous, droite ou gauche, c'est la position dont je te parle. Donc, la position fétale. Donc, c'est souvent très féminin, il paraît, et ça révèle une personnalité sensible et émotive aussi, et qui a besoin de protection.
2: Moi, ma chérie, elle dort sur le dos, les bras, comme si elle était décédée.
3: Dracula,
2: Dracula, elle dort comme ça, elle fait pas de bruit.
0: Alors par contre, ça s'appelle, bon, c'est pas les bras croisés, mais t'as la position en soldat, donc c'est sur le dos, les bras le long du corps. C'est quelqu'un qui est ordonné, qui est droit, et ça reflète une personnalité calme et réservée, avec des standards élevés pour soi et pour les autres.
3: Ou alors t'es rentré cramé de soirée, quoi.
0: Et c'est quelqu'un qui déteste le désordre. Et par contre, il paraît que c'est la meilleure position pour dormir au niveau du dos et de la nuque.
2: Ouais. Redis-moi les simples. Redis-moi ce que les caractéristiques. Ça quoi?
0: Alors c'est une personne qui est ordonnée. Ça reflète une personne qui est calme, réservée, avec des standards élevés.
2: Ça veut rien dire.
0: Mais
2: tu peux dire. Est-ce que t'as déjà dit de quelqu'un, tu dors sur le côté, c'est que t'as des standards bas de gamme. Vraiment, t'aimes le bordel.
0: C'est les scientifiques. Qu'est-ce que tu veux que je te
3: dise? De toute façon, c'est logique. Quelqu'un qui est fixe, qui est droit, qui est rigide, c'est quelqu'un qui aime l'ordre. Et si tu dors comme ça en croix, c'est que t'es plus cool.
0: Alors moi, par exemple, je dors, c'est la position de l'aigle. C'est position sur le ventre, bras autour de l'oreiller et la tête sur le côté.
2: Ça, c'est quoi?
0: C'est une personnalité impulsive et parfois susceptible aux critiques. Bon.
3: Ah ouais.
2: Si, ça peut aller, ça.
0: Et on a enfin la position de la personne qui dort, donc sur le côté avec le pied ou la jambe hors du.

0: c'est du coco voiturage.
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2: C'est l'été, il va faire très chaud. Star Sailor arrive dans un instant. C'est ce que vous allez entendre en écoutant Europe 2. Qu'est-ce qu'il y a? Pourquoi tu ris?
3: Stouf, elle m'a apporté un casse-croûte.
2: Ouais.
3: Mais pourquoi on m'apporte moi un casse-croûte?
4: C'est parce que je sais que t'aimes ça.
2: Et, oui, t'as
3: ah
2: du,
3: oui, mais
2: t'as du
3: 8h45.
2: T'as une tranche de fromage de tête qui t'attend.
3: Ouais.
2: Et un gigot. Stouf, ce matin, elle a tout acheté pour finir. Il y a une choucroute qui vient du traiteur d'à côté. Faut vraiment la goûter. Hein. Attention, voici Chatman. Hallucinant. Hallucinant aujourd'hui.
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2: Plus de peur que de mal.
3: Pourquoi?
2: Une parapentiste, vous avez peut-être vu la vidéo.
3: Ah oui!
2: A survécu à une collision avec un avion de tourisme.
6: Ouais, c'est fou.
2: Je pense que l'avion ne la voit pas. Et
3: oui.
2: Je pense que. Ou alors.
6: Important.
2: Mais c'est parce que je pense que l'avion arrive vite et oui, il n'a peut-être pas eu le temps de se dévier. C'était samedi après-midi en Autriche. La scène, elle est dingue. Elle se fait choper, elle a 44 ans. Sa toile est déchirée par l'appareil. Elle part évidemment en torche. Ouais. Elle arrive à ouvrir visiblement une deuxième voile.
3: Ouais.
2: Et elle dit, j'ai du mal à croire que je suis assis ici à taper ce texte et à part quelques vilaines taches bleues et toutes les bosses, il ne s'est pas passé grand-chose parce qu'elle a réussi à aller tomber un peu dans un arbre quand même. Elle est tombée un peu rapidement. Ouais. Elle n'a rien.
6: Mais tu le vois, l'avion, tu le vois arriver à une vitesse et il passe vraiment à un mètre au-dessus d'elle. Quoi.
3: Non, puis elle, je pense qu'elle a dû se voir partir parce qu'elle entend l'avion et elle regarde partout autour d'elle. Et puis au moment où elle voit, bam, ça tape.
2: Et elle dit sur Instagram, elle dit que cette journée, c'était comme un deuxième anniversaire.
3: Ouais, tu m'étonnes.
2: Ah, faut jouer au loto, madame.
5: C'était Chatman. Oh, il a eu des pots.
2: Les moins grosses têtes arrivent dans un instant, c'est

0: pourquoi elle démarre plus difficilement que d'autres.
1: Oui.
0: Moi, ce matin, par exemple, je pars de chez moi, je descends, j'arrive dans le garage, pas ma carte pour venir ici.
2: Oui. Les clés, tu les trouves pas, machin.
0: Je remonte chez moi.
3: Ce matin, c'était les clés, moi, oui.
0: Je remonte chez moi, à la lampe torche. Je les trouve pas, elles sont peut-être de la voiture. Je
3: redescends. À la lampe torche, tu montes ?
2: Non, du téléphone.
0: Je voulais pas allumer. Et je redescends pour la deuxième fois. J'arrive en bas, toujours pas dans la voiture. Je remonte.
1: Ouais.
0: Je l'avais oublié dans le truc de pantalon et tout. Et tu t'énerves pour rien et t'as perdu 10 minutes.
2: Et là, tu te dis, ah, la journée va être pourrie. Ah,
1: en fait, pas du tout. T'es redescendu, tu dis, merde, j'ai laissé mon pantalon en haut.
0: Bah oui,
2: j'ai les clés, mais
0: bien
2: j'ai pas
0: sûr.
2: Le pantalon.
0: Une heure, j'ai fait 7 allers-retours.
1: J'imagine l'enfer.
0: Bon, en attendant.
1: Moi, je me rends compte des journées de merde quand, par exemple, il y a un feu tricolore, il est vert et je me dis, s'il passe à l'orange. Je vais passer une journée de merde.
0: Ah, t'es là-dessus, toi?
1: Ah,
0: non, je suis pas là-dessus, moi.
1: Ça, c'est horrible.
0: Ah non, je fais pas gaffe à ça.
2: Si moi, c'est quand si je joue l'auto, par exemple, et qu'il se passe ce truc-là, si une feuille passe à l'orange, et bon, c'est mort, je regarde même pas le ticket, j'ai perdu.
0: Ah, ouais. D'accord. Complètement
1: et quand je traverse les passages piétons,
3: comme la personne,
1: et que je marche pas sur les trucs blancs, je dis, ouais, il y a les crocodiles, je vais les manger.
0: Bon, on va mettre un peu de culture dans
1: tout.
3: Il est 8h51, et tout de suite, c'est l'heure des moins grosses têtes avec Laurent Ruquier.
4: Eh bien, bonjour à tous et bienvenue dans cette ambiance incroyable. Bienvenue dans les moins grosses têtes avec autour de la table aujourd'hui en cette veille, de Journée mondiale du jeu. C'est demain.
1: Oui.
4: La

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6: Vous nous écoutez dans la voiture, réglage de la montre, 9h01. Tous les matins, entre 7h et 11h, nous sommes là avec toute l'équipe pour vous réveiller. Bienvenue sur Europe 2. Je m'appelle Coé. Nous reviendrons dans un instant sur les soigneurs.

C'est que le mercure ne redescend pas ou difficilement sous la barre des 20 degrés la nuit dans ces régions. Il fera 35 degrés à Paris, Mâcon et Vichy, 33 à Tarbes, 30 à Nice et ça va encore durer quelques jours comme ça. 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
2: Salut Coé, salut l'équipe. Eh, c'est gentil tes bonjours, hein, mais bon courage aussi aux instits hein, qui vont se taper les gamins excités par la chaleur dans des classes surchargées,
3: oh
2: surchauffées,
3: oui. Oh oui.
2: Sans clim, sans volet, oh et des cours de récré où les gamins vont être cantonnés dans le petit coin d'ombre de moins d'un mètre carré, quoi. Allez, bisous, bisous.
3: Mais alors, c'est vrai que on a oublié les profs avec cette chaleur, les gamins et ouais. Tout, etc.
4: Parce que la décrire, c'est l'enfer sur Terre, parce que, pourquoi ?
3: Des enfants qui courent,
4: ouais, oui. Ouais. Dans une classe surchauffée, qui crient partout, qui te sautent dessus.
3: Ouais. Fais pas rêver. Bon courage à vous tous, on pense à vous. Et on le disait aussi, tous les métiers manuels là, qui sont déjà au boulot, qui sont dans la rue, les gens qui vont déménager, les gens qui sont sur les toits.
5: Les artisans. Ouais.
3: Là, vous allez vivre une semaine très difficile, on pense à vous. Généralement, ils commencent beaucoup plus tôt le matin, je crois. Tiens, une info qui est tombée avant qu'on s'occupe, dans un instant, avant qu'on s'occupe de zone interdite sur le zoo de Beauval.
6: Ah, j'ai regardé, c'était génial.
3: C'est vrai. Qu'on vérifie l'horoscope du jour. Mais toi, t'aimes bien le zoo de Beauval, toi.
6: Ouais, moi, j'adore.
3: Comment ils s'appelaient les pandas?
6: Xingwang et... Attends,
5: non, ça c'est le téléphone, ça.
3: Non, ça c'est la nouvelle voiture électrique qui vient de sortir.
6: Et l'autre, je sais plus, je l'ai plus en tête.
3: Ping Peng, un truc comme ça, non?
6: Oui,
3: non, mais c'est pas ça, Xingwang et...
6: Je vais te le retrouver.
3: Bon, je sais plus comment ça s'appelle. On aura ça, et puis dans un instant, on aura des nouvelles de Cyril Hanouna et Michel Marie, qui viendront pour le Bob's Fest. Est-ce que vous connaissez le Bob's Fest?
5: Non, le festival du Bob?
3: Non, ouais. Restez avec nous, je vous en parlerai. Tout à l'heure, il y aura le bâtard du jour. Oh, celui-là, c'est un vrai de vrai. Et puis un sondage en fin d'émission. En fin de l'heure, pardon. Comment faire durer son couple? Sondage qui est sorti son couple. Je sais. Une info. Des chercheurs ont observé un phénomène assez surprenant. Dès leur premier jour de vie, certains bébés passent spontanément plus de temps à fixer des visages que les adultes qualifient de beaux et d'attrayants. Ce qui rend ce résultat encore plus intéressant, c'est qu'il apparaît avant toute influence extérieure. C'est-à-dire, en gros, aucun film, aucune pub, aucun entourage n'a encore eu le temps de dire « cette personne-là est belle, ça c'est beau, ça c'est laid ». Le gamin, il n'a pas encore ce qu'on appelle, les standards. Il voit quelqu'un
5: Il est pas formaté.
3: Quelqu'un qui a trois jambes, il dit il y a un problème.
5: Ouais.
3: Et quelqu'un qui en a qu'une, il dit il y a un problème. Quelqu'un qui en a deux, il dit c'est normal. Vous voyez ce que je veux dire? Il n'est pas formaté. Donc tout semble pointer qu'il y a quelque chose de plus profond qui est ancré dans le fonctionnement du cerveau. Et plus les gens vieillissent, plus la tendance s'inverse. Et plus les gens sont jeunes avec un beau visage, plus les bébés les regardent.
5: D'accord, ok.
4: Mais les beaux visages, tu sais, ils sont symétriques, des fois.
3: C'est vrai.
4: Il y a peut-être de ça aussi.
3: Alors je vais être très honnête avec vous. Dans ma vie, j'ai signé très très peu d'autographes dans les maternités et les crèches.
5: Oui.
3: Voilà.
5: Par contre, beaucoup dans les EHPAD.
3: Je cartonne. Je cartonne. Comment le prendre? Je ne sais pas. Ouais. Mais c'est vrai que j'ai rarement eu dans les crèches des enfants qui faisaient oh. Ouais, très rarement. Je ne sais pas comment je dois le prendre. Dimanche soir, M6 diffusait un nouveau numéro de Zone Interdite.

0: Très rarement, je ne sais pas comment je dois le prendre. Dimanche soir, M6 diffusait un nouveau numéro de Zone Interdite. Ils sont rendus aux eaux de Beauval. Bon, ça c'est moins risqué que d'aller en fin fond de l'Afghanistan, hein. C'est sûr, qu'aux eaux de Beauval. Alors, ce n'est pas risqué pour les caméramans, c'est risqué pour les salariés du zoo. Moi, j'ai vu aujourd'hui, honnêtement, c'était une sale journée. Pour commencer, ils ont suivi une salariée qui devait s'occuper d'un éléphant, qui doit mettre bas. Donc la dame, il y a la grille, il y a l'éléphant et il y a la patte et elle fait une prise de sang.
1: Elle est à l'arrière de l'éléphant.
0: Elle est à l'arrière. Ouais, elle fait une prise de sang, etc. Alors vous allez vous rendre compte que l'éléphant, à un moment donné, il a ce qu'on appelle un petit gaz. C'est-à-dire que c'est surtout. C'est un éléphant et c'est surtout que sa tête. Elle est contre trou de balle de l'éléphant.
2: Ah oui, elle est devant la fenêtre.
0: Forcément.
3: Elle est devant la fenêtre.
4: S'ils commencent leur vie sans anticorps, c'est plus compliqué pour se défendre contre de nombreuses maladies par la suite. Donc on préfère stocker, on va dire, des anticorps. Et se mettre. On préfère.
2: Et non, ce qu'elle fait.
4: Elle me pète dessus.
2: Elle n'est pas contente.
4: Bon, je pense qu'elle est détendue surtout.
0: Voilà. Il paraît que la demoiselle, depuis, est toujours décoiffée. Sa mèche, elle n'arrive pas à faire redescendre la mèche. On l'embrasse, mais après cette dame.
2: Et c'est vraiment le prout quand tu dors, celui-là. Et ça, c'est vraiment.
5: Le détente, quoi.
0: C'est le relâchement. C'est le y a personne d'autre, je m'en fous. Ouais, c'est celui où t'es tout seul en voiture. Après cette dame, les équipes de Zone Interdite ont suivi un soigneur. Je vous explique. Il était avec un gorille. Le principe, c'est que le gorille, il est collé à la cage. Ouais. Le soigneur doit lui faire une petite piqûre pour lui injecter un produit pour qu'il s'endorme. Sauf que le gorille n'est pas content. Alors quand le gorille n'est pas content, qu'est-ce qu'il fait? Et le gorille, je ne savais pas.
2: Il pète aussi,
0: non, il jette son caca. Ce qui est assez étonnant. Alors écoutez bien le son, ça va vous donner un avis sur la quantité.
6: Le soigneur a entraîné ses gorilles à accepter la piqûre.
7: Shoulder left. Ouais, super mon Kai. T'es bien mon youyou. Tu restes bien.
6: Mais le gorille

0: Il n'est pas très coopératif.
1: Ah.
0: Et il envoie ses excréments à la figure de son soigneur.
2: On va essayer un petit coup. Je t'ai rien mis du tout.
1: Attendez
2: une dernière fois.
1: Attendez le deuxième.
2: Une dernière fois, mon yo-yo.
0: Et là non plus, le gorille n'est pas d'accord.
2: Oh, ouf. Ouais, on va arrêter là. C'est pas grave, gros. On aurait essayé au moins.
3: Le mec, il a été. Le gars, il a été recouvert de merde. Ouais. Il est recouvert. Et c'est genre. Bah écoute, mon youyou. C'est pas grave, mon youyou. Chérie, j'ai quoi dans l'œil? Bah la merde. Ah, bah, hop. J'adore cette phrase.
2: C'est pas grave, gros. On aurait essayé au moins.
3: J'adore cette phrase. Elle marche. C'est ce que dit Jean-Michel Cohen quand je réussis pas mon 126e régime de ma vie.
2: C'est pas grave, gros. On aurait essayé au moins.
3: C'est ce que dit Gérard Larcher quand il dit taisez-vous au sénateur mais qu'il n'y arrive pas.
2: C'est pas grave, gros. On aurait essayé au moins.
3: Ouais. Ce que dit chaque entraîneur de tennis à ses joueurs français après une petite élimination au premier tour de Roland Garros.
2: C'est pas grave, gros. On aurait essayé au moins.
1: Bah oui.
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3: Salut, c'est Europe 2 tout le monde. C'est vrai, c'est vrai. C'est ce que disent les autres radios en face de nous aussi qui font des matinales.
2: C'est pas grave, gros. On aura essayé au moins.
3: Mais oui, tout le monde doit essayer. Tout le monde a sa chance. Il y en a pour tout le monde. C'est Europe 2 que vous écoutez.

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0: Le Devine Actu arrivera dans un instant avec une très très belle chanson de Pietre. Il paraît qu'aujourd'hui il s'est appliqué pour que nous devinions.
3: Comme toujours.
4: Arrête, tu dis ça à chaque fois.
0: Je vous parlerai du Bob's Fest dans quelques minutes avec Cyril Hanouna et Michel Marie qui nous expliqueront de quoi il s'agit. Et un sondage, comment faire durer son couple. Vous me direz si vous êtes d'accord ou pas.
4: Ok.
0: D'accord ?
3: Ouais.
0: Nous avons tous les profils dans cette émission. Civito, ça fait combien de temps que t'es avec ta chérie ?
3: Bah 10 ans là, ça y est.
0: Stouff, ça fait combien de temps, toi ?
4: 9 ans.
0: C'est beau, hein ? Moi, ça va faire 8 déjà, ça va vite. Hein.
5: Ça fait 8 ans déjà,
3: Je pensais plus.
0: Ça fait.
3: Et tu fais toujours les bâtons sur les murs chez toi ?
0: Oui, mais je l'ai fait, mais je les efface juste derrière.
5: À chaque fois, ils disent, mais c'est incroyable. Ça dure autant, ça chez moi, ça. Incroyable.
0: Bon, l'horoscope du jour, prenons Sylvain qui est en ligne avec tout. Salut, mon Sylvain, comment ça va ?
6: Salut, bonjour Vicky, bonjour
0: Sylvain. Salut, je suis pas encore rentré.
7: Combien de temps, lui, avec sa chérie, s'il en a eu ?
0: Ouais, Sylvain, t'as une chérie ? Ou un chéri ?
6: J'en ai plus.
7: Combien de temps t'as
6: fait ? Moi, j'ai la tranquillité.
0: La dernière fois, t'as fait combien de temps ?
6: Ça fait un peu plus de 5 ans.
0: Pourquoi t'as eu la tranquillité ? Ça s'est pas bien terminé ?
6: Si, mais moi je suis tranquille, je suis libre de faire ce que je veux.
0: Ah, bah, c'est vrai que forcément quand t'es en couple, t'es libre. Mal,
5: c'est bien aussi le célibat.
3: Hein. Libre de faire ce qu'elle veut.
0: Oui, c'est bien.
7: Des fois c'est chiant quand même.
0: Ça c'est quand même bien d'être avec la personne qu'on est, avec laquelle on est bien. Vaut mieux être tout seul qu'avec quelqu'un de saoulant.
7: Oui.
0: Ça je suis d'accord. Ouais. Mais quand même, c'est pas mal d'être à deux. Alors tu es quel signe ?
6: Capricorne.
0: Très bien, mon Sylvain. Je vais m'occuper de toi dans un instant. C'est quoi ton boulot ?
6: Chauffeur de bus.
0: Très bien. Alors, Taureau, hier, l'horoscope d'hier, parce que nous, on prend toujours celui de la veille.
3: Ouais.
0: L'horoscope disait n'abusez pas du sport, vous allez vous claquer.
4: Alors, t'as pas abusé. Mais
3: quel escroc, celui-là.
0: Vraiment, j'ai pas abusé.
3: Ouais.
0: J'ai pas abusé, ouais, Stouff.
7: Ça fait 30 ans que t'es claqué, quand même.
0: Ah, claqué. Stouff, Verseau. Il est comme lui, non ? Il est quoi, lui ?
3: Non, Capricorne.
0: Ah. Verseau, vous allez vous faire sucer.
3: Quoi ?
0: Et oui, retour des moustiques.
4: Ah,
0: bien sûr.
4: Oui, ça, c'est vrai. Ouais.
0: Les gars, vous êtes poissons. L'abus d'alcool est dangereux pour la santé, mais apparemment, vous vous en foutez.
7: Oui, très clairement.
3: Ouais, c'est à peu près
7: bien.
3: Ça.
7: Très bien résumé.
0: Capricorne, pour mon ami, vous allez beaucoup transpirer. Mettez du duo.

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3: C'est Europe 2 que vous écoutez, bébé Rixa, c'est ce que vous allez entendre dans un instant. Il y aura Beyoncé un peu plus tard. Avec Single Lady. J'adore ce titre. Single Lady. En fait, Single Lady. Bon, vous avez compris, vous connaissez.
4: Oui, on a compris. Ouais.
3: Nous aurons des nouvelles du Bob's Fest. De Saint-Herblain. Vous connaissez le Bob Fest?
5: Bob's Fest? Non, c'est quoi ça?
3: Alors, je vous explique. C'est un festival à Saint-Herblain qui est un concours de cris de coq et de cochon, de brame du cerf ou de barrissement d'éléphant.
5: Ah ouais.
3: Okay, de faux sosie, de lancer de tong et de slip.
5: Ah, c'est un truc.
6: Ah, c'est une totale là. C'est
3: avant, il l'appelait Slip Fest. Maintenant, c'est le Bob's Fest et il paraît que c'est là, que de l'autodérision, de la rigolade.
5: Ah, c'est un truc un peu intellectuel quoi.
6: Oui, ouais. Mais c'est
5: ça
6: pas...
5: fait des reportages pour quotidien.
3: Mais j'aime bien, oui, mais moi ça... j'aime bien. Si les... que les gens s'amusent, c'est le principal. Nous aurons Cyril Hanouna et Michel Marie qui, je crois, a mené l'enquête. Sur ce festival là-dessus d'ici quelques minutes. Pour l'instant, voici le Devine Actu.

0: je prends que des morceaux faciles à chaque
1: fois. On va les choisir pour toi aussi la prochaine fois. Alors, je bois encore. J'avais dit stop, j'y croyais fort. Mais mon cerveau fait pas d'effort, sauf le dimanche.
0: Ah, il y a tout dedans.
2: Ah, voilà,
3: le dimanche, tu es dans le mal, tu dis que t'arrêtes de boire.
2: Et tu reprends après.
3: Sauf que tu reprends le...
2: Ouais. Bah, moi, c'est le lundi, jeudi, souvent. Tu reprends, non? C'est pas le jeudi que tu
1: alors là.
3: Et moi, c'est le lundi soir au foot.
1: Une étude.
3: Ça dure pas longtemps.
2: Mais on en avait parlé, il me semble.
1: Une étude vient d'affirmer que les gens qui disent le dimanche matin à 11h du mat, j'arrête l'alcool. C'est terminé.
0: Mais tellement.
1: Moi, mais le nombre de fois où ma chérie, elle m'a dit si tu m'aimes, tu devrais me dire stop. Hein. Si tu m'aimes, tu devrais me dire qu'il ne faut pas faire ça.
3: Mais je te le dis, chérie.
1: Je te l'ai peut-être dit vite fait. Non, tu ne l'as pas dit.
0: Si, mais tu ne m'entendais plus.
1: De toute façon, je ne bois plus. Je ne fume. C'est terminé. C'est terminé. Je me dégoûte. Ouais. Cette phrase, je pense qu'on l'entend tous le dimanche matin.
0: C'est grave, mais moi, le premier à le dire.
1: Eh bien, l'étude dit que les gens qui disent qu'ils arrêtent l'alcool le dimanche matin tiennent en moyenne 4 jours et 4 heures.
3: Ah, c'est précis.
0: Donc du coup ça nous mène, mais c'est ça le jeudi. C'est ça. Le jeudi.
2: Mais
0: tu
2: c'est ce que Coco disait. Il disait qu'il reprenait le jeudi généralement.
3: Jeudi soir.
2: Mais
3: je me suis calé
2: sur toi.
1: Je vois pas le dimanche.
2: Ouais, c'est ce que tu racontais la semaine dernière.
1: Je vais boire le samedi soir.
0: Ouais.
1: Et
0: le dimanche, oui, le dimanche. Ouais,
2: le dimanche après, voilà.
0: Le dimanche, non.
1: Ah bon, t'as fait quoi dimanche?
3: Oui, mais c'était
0: un jour férié, c'était encore samedi. Dimanche,
1: c'est un jour férié, tu te fous de ma gueule.
0: Bah oui.
3: Non, lundi.
0: Enfin, le lundi était férié, donc c'était dimanche, c'était samedi en fait.
1: Et samedi?
0: Non, ça, bah du coup j'avais fait pareil.
1: Allez, merci. Tous les matins.
2: Et hier soir?

0: Hanouna. Merde, Cyril Hanouna et Michel Marie seront là. Oui, mélangez les deux, donc. Les news et la météo, 9h30, salut. Cédric Lecor, mon petit Cédric, on y va. Quel temps fera-t-il? Attendez, oui. je vais deviner. Ah. Chaud.
1: Je crois que c'est ça, il me semble.
0: Avec des records.
1: Et ouais, des records, hein. Plus de 37 degrés relevés par exemple hier à Osgore, 33 à Brest, plus de 300 records de chaleur battus hier en France. Il n'avait d'ailleurs jamais fait aussi chaud au mois de mai, et donc ce n'est pas fini vu les températures annoncées aujourd'hui. 8 départements sont passés cette nuit en vigilance orange canicule météo plus complète à la fin de ce flash. Et c'est dans ce contexte que les élèves ont repris ce matin le chemin de l'école après un long week-end de 3 jours dans des conditions compliquées, car la plupart des établissements n'ont évidemment pas de clim, hein. Ce sera le système D avec des volets baissés, des ventilateurs. Le ministère de l'Éducation a envoyé d'ailleurs des recommandations aux directeurs d'établissements autour notamment des activités sportives et de l'hydratation des élèves. Pendant le week-end, justement, au moins 7 personnes sont décédées en lien avec cet épisode de chaleur, d'après la porte-parole du gouvernement, notamment des noyades en Gironde, en Seine-et-Marne et dans le Finistère. À Rennes, 2 adolescents de 15 et 16 ans ont été placés en garde à vue hier pour meurtre. Ils sont soupçonnés d'être à l'origine de la mort d'un garçon de 11 ans, dont le corps sans vie a été découvert dimanche après-midi avec une serviette de bain mouillée, nouée, très serrée autour du cou. C'est ce qu'avait indiqué dès dimanche le parquet de Rennes, qui poursuit son enquête pour comprendre les circonstances de ce drame. Un mois après la publication d'un vaste plan d'électrification, Emmanuel Macron devrait faire de nouvelles annonces aujourd'hui à l'Élysée. Le chef de l'État y attend les responsables de grands secteurs de l'économie, du BTP, de l'industrie, des transports, de l'énergie. EDF devrait notamment confirmer un investissement de 240 millions d'euros. Objectif, moins dépendre des énergies fossiles. Des dizaines de millions d'euros sont notamment débloqués aussi pour inciter les Français à remplacer leurs chaudières à gaz ou à fuel par des pompes à chaleur. Et puis, fin du premier tour à Roland-Garros, parmi les matchs qui seront particulièrement suivis, celui de Louise Boisson, nouvelle sensation française qui fait son retour après plusieurs mois d'absence en raison d'une blessure au bras. Elle doit affronter la Russe Anna Kalinskaya. En tout, 9 Français sont en lice ce mardi. Hier soir, Gaël Monfils a tiré sa révérence, battu en 5-7 par Hugo Gaston.
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1: Les records de température devraient encore tomber ce mardi. Il fera encore plus chaud qu'hier, comme à Nantes où on attend 37 degrés cet après-midi, 36 à Blois et Montélimar, 35 à Paris, Limoges et Chalon-sur-Saône, 34

0: la tribune qui avait été signée, qui avait des coups de fil, qui disait oui, on s'excuse. Bon, bah, c'est sorti dans le journal il y a deux jours.
1: Voilà. Il s'excuse.
0: Sorti dans le JDD. Donc, quand il y a eu la tribune qui est sortie, vous savez, contre Canal+, signée par. Alors, il y a eu 600, puis 800. Puis 1000, puis 1200 personnes qui ont signé contre Canal+, contre voilà.
2: Ouais, mais puis plus, je pense que plus ça allait, plus élargissait le cercle. Donc tu te retrouves avec des chauffeurs de bus qui ont conduit un acteur sur le plateau.
0: Ouais, et donc, t'avais le mec qui passait le balai. Oui, très très certainement. et donc le patron de Canal, Maxime Saada, a dit bon bah écoutez c'est simple puisque ça fait tous les gens qui ont signé cette tribune, bah, ils travailleront plus avec nous. Ah. Et là tu sens que ça a retourné tout Cannes parce que tout le monde a dit oui. Oui, bah enfin, oui. Alors t'as ceux qui ont dit, ouais. Alors, c'est un petit peu dur.
1: J'ai vraiment signé ce truc-là.
0: Et alors Jean-Pascal Zadi, qui a été l'un des premiers à passer un coup de fil derrière, il a dit qu'il avait mal lu le texte.
1: Ah, voilà.
0: Qu'il avait signé.
3: Dommage.
0: Alors ça, c'est assez drôle parce que je me suis dit, alors attention.
1: Là, il prend cher sur les réseaux en ce moment-là.
0: Attention, ça peut arriver. Ça peut arriver. Des fois, on vient de voir, on te dit, tiens, on a fait un truc, là, tu lis pas bien, est-ce que c'est les koalas, l'existence des koalas, du machin que tu fais venir un truc, bon, ça vient pas de tel pays, ça vient de tel pays, tu signes, tu vois ce que je veux dire?
1: Oui.
0: Mais bon, voilà, tu signes, parce que l'intitulé est long, c'est compliqué.
1: C'est chiant.
0: Alors, la tribune s'appelait, c'est le collectif Zappé Bolloré.
4: Bon, déjà,
0: le collectif, bon, me paraît quand même assez clair, hein, sur
1: oui,
0: son... envie. Enfin, tu sens quand même, tu connais le but, tu connais le projet.
1: Oui, tu sais que c'est pas les koalas.
0: Voilà.
1: Oui.
0: Tu sens que c'est pas.
2: Pas la fin dans le monde.
0: C'est, voilà, c'est pas ça. Et alors, le texte s'appelle Contre l'emprise de Vincent Bolloré sur le cinéma français. Bon, c'est assez simple à lire. Hein.
1: Bah, tout compris. Il avait mal lu ça.
0: Ouais. Et ça, il n'avait pas lu.
1: Lunettes.
0: Ça, il n'avait pas lu ça. Pourtant, la phrase, elle est faite de lignes. Mais ça, il n'avait pas lu. Voilà. Donc, bon.
5: Non, moi, ce que je trouve aberrant, c'est l'assignation en justice qu'ils en font, en fait, pour discrimination. Mais dans ce cas, ça va aussi dans l'autre sens, en fait.
0: Ce qui est fou, c'est que, c'est évidemment, vous avez remarqué, tout le monde y va parce que c'est Bolloré, etc. Voilà, tout le monde se fait plaisir. Mais tu serais à France Télé. Tu prendrais l'argent de France Télé. Donc notre argent à nous. Donc il n'y a plus de l'argent privé. Tu prends. Et puis, tu as une tribune, tu as un article dans Le Parisien et tu prends une page pour chier sur France Télé. C'est-à-dire que tu vas dire, oh bah, tu vas voir si France Télé va continuer de te garder longtemps.
3: Bah, oui.
0: À un moment donné, c'est ce qui est arrivé à Patrick Sébastien. Patrick Sébastien, quand il faisait Plus Grand Cabaret, les deux dernières années, dès qu'il y avait un article, bam, il mettait une tartine sur France Télé. Et un jour, France Télé a dit, bon, bah, ça va peut-être aller deux secondes.
4: Bah, voilà,
0: et donc, tu prends notre argent. Et donc, dans n'importe quelle entreprise...
2: Oui, tu parles des médias, mais c'est oui, dans n'importe quelle secteur. Entreprise,
0: mais
2: oui.
0: Dans n'importe quelle entreprise, tu rentres, tu travailles à la COGEREP,
5: et tu signes
0: un truc, une pétition, tu dis, alors le patron est un... Et tu te fais plaisir, tu vas pas rester 1000 ans.
3: Bah oui, non, je confirme.
5: Donc, et là, en plus, c'est de dire, c'est que bah, vous voulez pas travailler avec moi, bah, on va pas travailler ensemble, bah, en fait. Oui. Point barre, on en reste là. Mais alors, qu'est-ce qui dérange, non, en fait, qu'on te réponde, bah, vous voulez pas travailler avec nous, bah, on va pas travailler
0: mais
5: avec vous.
0: Mais en plus, ça doit tellement les embêter.
5: Juste, on a plané le truc.
0: Ça doit tellement les embêter de prendre son argent.
2: Ah oui,
0: j'endors
1: plus la nuit.
0: Moi, je pense qu'ils doivent pas le prendre. Ils doivent se réveiller, tous ces acteurs, la nuit. Oh, je lui ai pris un chèque, je vais le rendre. Ils doivent le rendre. Faut
2: mais
0: le
2: évidemment.
0: Ah, donc, bon, en tout cas, écoute, voilà. Donc, Jean-Pascal Zadi, lui, il a dit non, j'ai mal lu.
2: Ouais, ça l'arrange.
0: Ah, j'ai cru que c'était une liste de courses. Bah, vraiment, je ne sais pas ce qui s'est passé.

0: causer des dégâts à son mariage. Bon, pour l'instant, on ne sait pas où ça en est, mais
1: il va avoir gain de cause.
2: Bah oui.
0: En plus, t'as pas le droit de faire des photos.
2: T'as pas le droit du tout.
1: Pas bien.
0: Ah, allez, pas de chance pour lui.
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0: Salut, c'est Europe 2. Vous restez avec nous, on est de retour dans deux secondes.
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10: Tous les matins, nous sommes là entre 7h et 11h et on remet le couvert entre 15h30 et 18h. Katy Perry, c'est ce qui vous attend dans quelques minutes. J'adore ce titre.
11: Moi aussi.
10: Toi aussi?
11: Ouais.
10: Ah, mais on est, on est trop synchrone, on va bosser tous ensemble. On fait une vraie grande famille. J'ai un sondage, comment faire durer le couple. Avant que je vous donne ce sondage et avant que vous réagissiez toute l'équipe,

0: train de commander des costumes à chaque fois.
1: C'est le seul gars, t'as l'impression qu'il fait un bal masqué tous les samedis. J'arrive en Pac-Man avec le il est quand même client d'or chez Temu, hein, ce qui est assez rare. Hein. Et 21% consultent régulièrement un psychologue pour couple pour savoir comment ils peuvent améliorer leur couple.
0: Ça les aide.
2: Si ça peut aider des gens,
1: ça
2: bien,
1: sert à dépenser 150 euros, je crois.
3: Ça va plaire
1: assez facilement avec le gars qui est sur un petit calepin comme ça, qui dit et vous, madame ?
3: Et vous, monsieur ?
0: Ah, faut se parler. Hein.
1: Et vous, madame, qu'est-ce que vous avez à réagir à ce que vient de dire monsieur ? Et vous, monsieur, qu'est-ce que vous dites à ce que vient de dire madame ? Et vous, madame, qu'est-ce que vous venez de dire à vous-même si vous étiez face à vous pendant ce que vient de dire monsieur ? Bon, bah, ça fait 150 euros, on se revoit dans 15 jours.
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0: Il va vous demander de vous hydrater, de faire attention et de ne pas faire de sport aujourd'hui. Quelle belle journée.
1: Mais oui, retire ton t-shirt, Cédric. Il va être trop chaud d'ailleurs.
0: Non, ça va.
1: C'est trop
0: non, je ferai okay. ça dans ton bureau. Cédric Lecor.
1: Encore des records de chaleur en prévision. Ce mardi, les températures vont donc encore grimper pour atteindre 36-37 degrés. Je reviens sur les prévisions juste dans deux minutes. Et c'est dans ce contexte de forte chaleur qui rappelle que le changement climatique est en marche, qu'Emmanuel Macron doit faire justement des annonces aujourd'hui sur l'électrification du pays. Le chef de l'État va

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1: Bonjour.
2: Coé. Et toute l'équipe, c'est la joie de La Rochelle. Donc du coup, ben, pour l'instant, la chaleur, ça va, je peux sortir. Mais alors dans la journée, je pense que je vais rester chez moi. Bisous à toute l'équipe.
3: Salut, bonjour à toi. Faites très attention. Bisous. C'est vrai, si vous êtes sensible à la chaleur. Les gens qui sont un peu plus malades, vous savez, c'est le problème. Quand tout va bien, tout va bien. Les personnes âgées, les gens qui sont sensibles, les gens qui sont malades, les

0: Les autres pays, quand ils nous voient fonctionner, ils doivent se dire, on travaille pas fort.
1: On est vraiment, on est sûr d'être le pays où il y a le plus de jours fériés?
0: Bah, je pense qu'on est bien quand même.
1: On
0: est quand même pas mal. Parce que c'est plus des jours fériés, c'est quand même des trucs où tu groupes, tu prends 3 jours de congé, t'as fait 10 jours.
2: Cédric.
3: Apparemment, le 1er mai, le 8 mai, ça tombe un samedi l'année prochaine.
0: Ça va t'embêter, ça.
3: Ça va m'embêter, oui.
0: Ah, bah oui.
3: Vous êtes gonflé parce que je travaille le 1er mai, le 8 mai.
0: Ah oui.
1: Mais tu travailles pas tous les autres jours, toi.
3: Mais t'as fait l'inverse, quoi. Je prends les semaines entières.
0: Lui, il prend quand c'est payé double. Mais par contre, dis donc, alors le français, notre. Comment il s'appelle, la Gaël, mon fils?
3: C'est fini pour lui.
0: Ça y est, c'est terminé. Ça y est, il est en retraite. Quel âge il a, Gaël, mon fils? Un vieux, je crois.
3: 39, je sais plus, je ne vais pas dire de bêtises.
0: Je crois que c'est un vieux. Je crois qu'il a eu une jolie carrière dans la longévité. Parce
4: oui,
0: que je crois que justement,
4: mais
0: il
4: on
0: pas...
4: le savait, là, c'était plus histoire de faire son dernier Roland-Garros et de dire au revoir. C'était un peu le jubilé, quoi.
0: Il a perdu contre qui? Quel âge il a?
3: Il aura 40 en septembre.
0: Ce qui est vieux hein, pour un tennisman, soyons honnêtes. Et il a perdu contre qui?
3: Il a perdu contre Hugo Gaston, c'est ça?
0: Hugo Gaston.
3: Ouais.
0: Le plus
1: un français,
0: beau, c'est Gaston. Le plus fort, c'est Gaston.
1: Mais ça veut dire, du coup, il y a un français qui a passé le deuxième tour.
3: Ah oui, parce que quand il y a des duels franco-français, il faut rendre.
1: Avec les Français, t'es pas l'abri que les deux perdent. Hein.
0: Franchement, moi, j'ai regardé le match, j'ai cru que les deux allaient perdre.
1: Malaise.
0: Qui a gagné? Bah, aucun, on est français.
1: Ah oui, c'est vrai.
0: Ah non, non, c'est la malédiction, ça c'est possible.
4: Même une balle au mur, mec, le mur il rend pas la balle.
0: C'est assez rare les murs qui gardent les balles, hein, sinon. Je ne renvoie pas. 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Bah alors Sébastien, selon le calendrier d'ouverture évidemment du parc, si vous prenez un séjour pendant que le parc est fermé,
5: ça fonctionne pas évidemment.
0: Allez être bien dans votre chambre d'hôtel. Ah bah on peut y aller, bah on s'est fermé. Bon, on va attendre.
4: Mais là ça doit cartonner en ce moment avec les chaleurs et tout. Là.
5: Le grand splash là.
4: Bonheur.
1: Ah là les trucs à eau, les manèges à eau.
0: C'est bien ceux-là, on les a fait la dernière fois, c'est bien.
1: Ah, t'étais bien mouillé. Hein.
0: Ah oui. Ah,
4: alors, et on avait le temps là, donc c'était
0: parfait.
4: Franchement,
0: le premier je me suis mis devant en disant, j'ai calculé.
5: C'est énorme.
1: Le stratège.
4: On avait regardé avant.
0: Et bah, le stratège, il a tout pris dans la gueule.
5: Et dans celui avec Nat, vous étiez des chiens mouillés.
0: Et dans le suivant, j'ai dit, tu vas pas m'avoir deux fois. Je me mets dans le fond. J'ai tout repris dans la gueule. Vraiment, je dois dire que j'ai vraiment. Alors, ne me suivez jamais en stratège de manège. J'ai pas été très très bon là-dessus. J'ai pris deux trucs là, mais impressionnant. Nous avons donc décidé de fêter la Pentecôte. C'était hier, c'était cette journée. Alors, on n'en sait plus. Elle est quoi cette journée? Elle est plus fériée alors?
3: C'est compliqué.
5: C'est selon les
3: entreprises qui décident d'offrir ou pas le jour à leurs salariés. Mais
0: donc tout le monde l'a offert.
3: Après, ça peut être travailler une autre journée dans l'année.
1: Mais ce que je comprends pas, moi, c'est que tu
3: travailles une journée pour rien.
1: Que tu travailles ou que tu travailles pas sur ta fiche de paye, ça change rien.
6: Non, parce que c'est déjà compté en fait dans ton salaire.
1: Donc quand tu dis que tu travailles pour les vieux, c'est l'État qui prend plus, qui prend pas sa part et qui la met.
3: Tu travailles une journée pour rien et c'est pour l'État, voilà.
1: Oui, mais sauf que tu travailles une journée pour rien.
3: Moi, je comprends pas.
6: Tu donnes ton salaire
1: sur ta paye,
6: quoi.
1: Mais non, parce que ta paye, elle change pas.
3: On a parlé du comptable là, auditeur, pour nous expliquer.
5: Elle est plus obligatoirement, c'est plus la journée de la solidarité, parce que c'est selon ton entreprise qui choisit.
3: Oui, en plus.
1: Non, mais le charpentier qui a bossé.

0: Après, il y a le champagne
1: du comptable, là, auditeur, qui va nous expliquer.
2: Elle est plus obligatoirement, c'est plus la journée de la solidarité, parce que c'est selon ton entreprise qui choisit. Donc.
1: Oui, en plus. Hein.
3: Non, mais le charpentier qui a bossé, hier, il sera payé quand même.
0: Sur un toit, là.
3: Ça paye, son lundi, il part pas pour les petits vieux.
2: Bien sûr qu'il va être payé quand même.
3: Bon, bah voilà, donc pourquoi on dit qu'on travaille pour les retraités ?
4: Excusez-moi la phrase qui dit l'entreprise décide, ça fait bien longtemps qu'ils décident plus quand tu vois le monde qu'il y a en mercredi soir sur la route.
3: De toute façon, oui.
0: Ouais, je crois franchement, j'ai vu dans l'immeuble hier ici, je sais pas qui a décidé, mais il était lui-même en vacances. Hein. Parce que, honnêtement, hier, quand nous on est arrivés, déjà, il y avait personne dans l'immeuble. Mais alors en plus, on s'est dit, bon, on va manger un petit bout à la cantine. Bon, bah, ils avaient fermé la cantine.
5: Ah, comme ça.
0: Pour vous dire que voilà. Puis alors, le monde qu'il y avait sur les plages hier partout, non, c'était pas un lundi travaillé tout hier. Ouais. Donc, puisque vous n'avez peut-être pas écouté l'émission hier, puisque c'était la Pentecôte, nous avons décidé, nous, d'adapter le jeu du loyer pour les personnes âgées. Puisque maintenant, nous avons le Europe 2. 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
0: C'est le moment de gagner des sous. 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J'appelle quelqu'un qui s'est inscrit au Odéon 2222. Je l'appelle, je lui demande quelle est la radio qui paye votre viager. Il me répond.
4: Europe 2.
0: Et c'est gagné, on va appeler Émile tout de suite. Ah, j'espère qu'Émile est là.
7: Allô, qu'est-ce que c'est quoi ?
0: Oui, Émile, bonjour. Quelle est la seule radio qui paye votre viager ? Émile, vous me répondez ?
7: Europe 2.
0: Bravo, Émile.
4: Bravo,
0: Émile.
7: Je suis pas encore mort, bande de salopards. Ah. J'en veux pour preuve que je borde encore. Ah. Vous n'avez pas fini de payer, moi, je vous le dis.
0: Merci, Émile.
4: Adorable.
0: Alors, on a décidé d'aller plus loin pour les personnes âgées. Un nouveau jeu.
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0: C'est le moment de gagner votre dentier. Europe 2 paye ton dentier. J'appelle quelqu'un qui s'est inscrit au Anière 12-12. Je l'appelle, je lui demande quelle est la seule radio qui paye votre dentier s'il me répond.
4: Europe 2.
0: C'est gagné, j'appelle Cunégonde.
1: C'est pas jeune non plus, ça.
0: Oui, bonjour madame Cunégonde. Quelle est la seule radio qui paye votre dentier? Vous me répondez? Non, j'ai pas compris la réponse, madame Cunégonde.
8: Parce que mon mari, oui. Il sait pas les porter.
0: Oui, bah alors il faut que vous articuliez parce que je comprends rien du tout.
8: Moi, je réclame pour les poubelles, surtout.
0: Eh ben oui, non mais c'était pas poubelle, c'était Europe 2 qu'il fallait dire, madame. C'est raté, un petit commentaire.
4: Elle était chez Tony hier, non?
0: Et puis je rappelle que nous avons aussi décidé d'offrir des légumes, c'est important les légumes.
4: Ah oui.
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0: C'est le moment de gagner des sous et des flageolets, puisqu'Europe 2 paye vos flageolets. J'appelle Quinsquin qui s'est inscrit à Toulouse.

0: 12 26 13. Je l'appelle, je lui demande quelle est la radio qui paye vos flageolets. Il me répond c'est gagné. On appelle Gustave. Ah, Gustave va peut-être répondre.
1: Allô, ouais. Qu'est-ce que c'est?
0: On a des personnes âgées, Gustave. Si je vous dis quelle est la seule radio qui paye vos flageolets, vous me répondez
1: que j'en ai pas besoin. Pète déjà, c'est comme ça.
0: D'accord.
1: Tiens, prends ça dans les carreaux, ça te fera de la buée.
0: Merci, Gustave.
1: Oula, un slip à zéro. Je vous laisse, je crois qu'il y a un raté.
0: Ça arrive aussi.
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0: Il mangeait de la roche volcanique
1: Pour se pour réguler son...
2: Ouais. Le caca, quand il tombe derrière, ça...
3: Bon. Son transit.
1: Ouais, c'est ça, en fait.
3: Ça doit être comme quand nous, gaz. On prend du charbon, quoi.
1: Ouais, c'est ça. Oui, bah oui, ouais, c'est ça, ouais.
0: Je pense qu'à Diplodocus, ça fait 20 mètres de haut. Ouais, je pense qu'une mouette qui passe derrière au moment où il pète, elle fait Paris-New York en 30 minutes. Je pense qu'elle arrive, elle fait qu'il... Elle-même, elle fait qu'est-ce qui s'est passé.
4: Fast and Furious.
0: Tu sais, avec les plumes dans tous les sens, j'ai raté quelque chose. Non, mais c'est un truc. Alors, pour la peine, nous allons tous jouer. Je vais vous donner des noms. Vous allez me dire si ce sont des noms de dinosaures ou des noms de médicaments.
1: Ah,
0: Stouf, Dracorex.
3: C'est dans les Pokémon, ça, non ?
4: Ah ouais, non, ça fait très Pokémon.
0: Non, non, il n'y a pas de Pokémon.
3: Dracorex, non, c'est un dinosaure.
0: C'est un dinosaure. Triceratops.
3: Ah bah, c'est connu, ça.
4: Bah, ça sonne comme un médicament, mais je m'y connais, moi, en dinosaure, et c'est un dinosaure. Ah, c'est celui avec la croix, la collerette et les trois pics.
0: Je m'y connais en dinosaure.
4: Quand j'étais gamin, j'en avais plein des petits, je les collectionnais tous.
0: Corentin, Omeprazole.
5: Je connais, c'est pour les brûleurs d'estomac.
0: Oui, hein, médicament. Valafaxine.
2: Valafaxine, ça c'est un... Oui, c'est les oiseaux, là. Les
0: non, trucs, c'est un médicament. Allez, vas-y, tu as les petits oiseaux. Irritator.
3: Non, c'est un médicament.
0: Non, c'est un dinosaure.
3: Irritator.
5: Je pensais que c'était de la crème, moi.
0: Un dinosaure qui se gratte. Il est tout... Non, c'est un... Tramadol, Pietre.
4: Tramadol, c'est connu, c'est un dinosaure.
0: Médicament. Pantidraco, médicament ou dinosaure?
5: Ah, les dinosaures qui mettent des pantalons. Non.
2: Pantacourt.
0: Pantidraco, c'est un dinosaure. Oh là là. Et citalopram?
2: Ça, c'est un médoc. Non, ça, c'est un médoc.
0: Opram, médicament. Ouais, médicament, ouais. Losartan.
3: Médicament.
0: Médicament. Ah. Prednisone.
1: Prednisone. Un GPS, c'est Prednisone.
0: Mais non.

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0: Je rappelle que tous les matins, nous sommes là jusqu'à 11h. Avant 11h, nous jouerons au bac à coco pour gagner quoi, ma petite Stouffe?
1: Pour gagner un séjour pour 4 personnes au parc Astérix.
0: Et ils peuvent aller dans quel hôtel?
1: Alors, t'as l'hôtel, soit le choix, t'as les 3 hiboux, la cité suspendue ou les quais de Lutèce. Moi, personnellement, mon préféré, c'est les quais de Lutèce.
2: Ah, ouais, c'est super, c'est mignon, ah ouais, avec la petite rivière qui passe.
1: Je crois que c'est
2: là.
1: Vraiment le plus proche du parc à pied aussi. Donc c'est, il y a
2: pour les feignasses,
1: c'est ce côté, ouais, pour les feignasses. Et donc il y a le petit déjeuner évidemment, le dîner pour 4, les frais de dossier, les frais de parking et voilà.
0: Moi, le mien, mon préféré, c'est celui qui est, tu sais, dans l'attraction, t'as les pieds dans le vide.
2: Ah, le manège.
0: Je dors dedans.
2: Osiris.
0: Ouais, ils me le font tourner toute la nuit, je m'endors, ça me berce.
2: Ah, mais le nouveau là qu'ils avaient mis, qu'on avait fait l'année dernière, il avait l'air vénère là.
0: Ils sont tous un peu vénères. Je te rappelle que la dernière fois qu'on les a fait,
1: non, c'est Goudurix qui est un peu violent, je trouve.
0: Moi, j'en ai fait la dernière fois 3. Les 2 premiers par envie, le 3e pour faire plaisir aux enfants. Ouais. Il m'a fallu une pause avant le 4e. Je vous cache pas que on les a enchaînés un petit peu vite et on est allé manger.
1: Ah
0: tu as raison.
1: On avait plus l'âge. On s'est dit, on s'est regardé, on a fait.
0: Ah oui, bon. On avait nos enfants qui disaient on y va, et Stouffe, on disait ah, nous aussi, oui, on va faire une pause. On va...
1: Non, le meilleur, c'est tout à Tis.
0: Ouais, mais je l'ai. Enfin, c'est une tuerie. Vous allez pouvoir gagner ça, vous jouez avec nous, vous envoyez COE, CAUET par SMS au 7-12-13. Qu'est-ce que t'as dit,
3: Non, mais je dis, j'avais vu que le début, moi, de tout à Tis. Je m'étais évanoui.
1: Ah oui, c'est vrai que tu t'es évanoui.
3: Dans la descente, là.
0: C'est vrai que Corentin, c'est pas son truc, donc il a, tu viens avec tout, il fait oh, je j'attends en bas.
3: Ouais, non, mais enfin, je m'évanouis, après je reviens à moi, et là, looping, bon, allez, c'est reparti pour un dodo.
2: C'est sur les vidéos Internet, c'est les vidéos Insta où tu vois les gens qui s'évanouissent, là, c'est ça.
0: C'est lui. Aujourd'hui, c'est la Saint Bérangère.
1: Alors, c'est Béranger à la base, et ça s'est féminisé, Bérangère.

0: c'est il y a un accord, il y a pas d'accord, il y a machin. Ça fait oui, ça fait.
1: C'est
0: insupportable.
1: Moi, je suis un peu les tous les sites d'actu, il y a que de ça, et en fait, ils te disent oui, c'est encore la merde, mais ça va réouvrir.
0: Ah non, les gars, mais ça fait je comprends. Mois. Je comprends que vous soyez à nous écouter, parce qu'honnêtement, il y a rien d'autre.
2: Message de Fifou sur mon téléphone. Normal, Vito ne l'a pas reçu car il devait venir travailler. Voilà.
0: Ah mais oui, parce que s'il y avait reçu un, s'il y avait eu un, vous avez votre journée, il l'aurait prise, grand fou.
3: Ah ben oui,
0: et sauvage. Voilà. Va.
3: Moi, j'attendais le mail.
0: En Russie, un chat de 17 kilos qui s'appelle Grochik. Ça ne marche pas. Krochik.
2: Krochik.
0: Ce qui veut dire miette en français. Bah, putain, tu parles de miette.
1: Grosse miette là.
0: 17 kilos le chat a tenté de s'évader du centre d'amaigrissement où ses maîtres l'avaient envoyé, puisque oui, il y a des centres d'amaigrissement pour chats. Sauf que Krochik n'a pas le profil du fugueur. Il s'est retrouvé bloqué au bout de quelques mètres. Bon, visiblement rattrapé par sa taille. Les vétérinaires l'ont retrouvé furieux. Mais une petite simple portion de nourriture aurait suffi pour le calmer.
2: Ah oui, bah, ça fait quoi un chat furieux?
0: Ah bah c'est pas content. Et tu, il paraît que tu donnes à bouffer à Krochik et voilà.
1: Il est content.
0: On change pas un chat obèse. Hein. La bouffe, oui, c'est la bouffe.
4: Ah, on a le chat justement, on a Krochik avec nous. Bonjour.
5: Bonjour.
4: Oula, bah oui, il est russe.
5: C'est Krochik. 17 kilos. Je suis plus chat. Je suis pouf.
2: Pouf.
0: Sans pattes. Qui miaule.
1: C'est ça.
4: Là, bonjour Krochik, bah, dites-nous, il s'est passé quoi pour vous là?
5: Mes maîtres m'ont mis dans un centre amaigrissement.
4: Ouais.
5: J'ai essayé d'évader moi.
4: Ouais.
5: J'ai dit, essayez.
4: Pourquoi?
5: J'ai couru 3 mètres. Et mon corps a dit, c'est bon champion, on a vu de

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2: Salut tout le monde, merci d'être avec nous. Il est 11h moins le quart. J'espère que vous êtes heureux, que vous passez un bon moment avant le bac à coco et vous envoyez peut-être faire un tour au parc Astérix avec vos femmes, votre famille, pour 4 personnes la nuit d'hôtel, pour le

0: Attends, excuse-moi.
1: Si, ça y est, je l'ai.
0: Est-ce que plutôt que de le faire à la balayette parce qu'il dit tu vas lui casser ses plaintes, t'as pas envie de lui dire fais-le toi-même?
2: Mais du coup, je lui ai dit, il me regarde, il me dit c'est quoi le problème? J'ai dit, mais tu sais quoi? Il n'y en a pas. Sauf qu'à partir de maintenant, tu vas te les faire toi-même.
0: Voilà! Voilà, ma Sylvie! Ça, c'est bien!
3: Bravo!
2: Eh ben oui.
0: Voilà ma championne, c'est bien. Ah, je suis fier de toi. Vas-y, est-ce qu'il y a autre chose que tu veux dire?
2: Moi je vais balancer un peu sur le collègue relou. Ça fait 13 ans qu'il est dans la même entreprise.
3: Ouais.
2: Oui. Chaque fois que l'on parle de la chaleur, il me répète, ben toi tu dois pas avoir peur de la chaleur. Pourquoi? Parce que je viens d'Afrique et des îles.
4: Oh non!
2: Non mais sérieux, ça fait 13 ans que je suis là, dans la même entreprise, 25 ans que je suis en France, je me suis habituée à vos températures.
0: J'adore. C'est comme le mec qui aurait quelqu'un d'asiatique. J'ai dit non, tu dois aimer le riz toi là-bas.
2: Quand tu lui fais la remarque, ah ben désolé, mais ça fait 13 ans que tu me répètes la même chose. T'as un problème avec moi?
0: Non mais disons que ça fait 13 ans qu'il est raciste, on va gagner du temps. Et la chaleur, ça devrait aller toi. Je te commande un croustillant poulet, non? Effectivement, la vanne une fois, elle passe.
3: Ouais, mais
0: 13 ans de suite, ouais. Je suis d'accord, c'est exagéré.
1: C'est lui qui va venir faire les escaliers chez toi, là.
4: Voilà.
2: Mais c'est clair, c'est lui qui va aller faire les escaliers, comme ça il va rejoindre l'autre en douille, comme ça ils feront les escaliers à deux.
0: Je t'embrasse. Comment il va ton mari? Il va mieux? Ça y est, il va bien?
2: Sauf que je l'ai quitté depuis.
0: Ah, d'accord.
1: Ah ouais, très bien. Pas, toi. Ouais, mais du coup,

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0: bosse des deux côtés là.
1: Ouais.
0: Ça met un J après.
1: On verra, on verra.
0: J'ai pas l'air de bleus. Attention. Non, l'air.
1: Stop. Ah, pas mal. Non, non, non, ça va être de la.
0: Ouais, mais c'est justement.
1: Voilà, on va rigoler.
0: Allez, on commence. C'était quoi, un sport, non?
1: Un sport. Javelot.
2: Ah, oui, javelot.
1: Ah ouais, bah bien vu.
3: Un truc à ne pas faire en période de canicule. Jouir.
2: Bon, je suis là pour.
1: Ah ouais, c'est
0: ah,
1: chaud.
0: Ah, faut ah éviter,
3: non,
0: quoi,
3: non, cani- ah non.
1: Non, canicule, non.
3: Tu vois, tu peux faire.
1: Ah non, non. Non.
0: Rester collé.
2: Un javelot. Ah oui, hein.
3: Ah, mais... bah. Si, tu peux lancer un javelot pendant la période de canicule.
2: T'as déjà vu des mecs? Est-ce que tu vois les mecs là?
3: Mais je t'ai pas demandé de lancer 20 javelots. Un javelot, tu peux le faire, alors que jouir, c'est risqué.
0: Au JO, ils le font. Il y avait la canicule.
1: Non, javelot, si, si. Il est pas.
3: Marche pas.
1: Pas, pas validé.
3: On va mettre javelot à tout, vivement ouais, vêtements d'été, javelot. Bah,
0: alors que.
3: Vêtements d'été.
2: Ouais,
3: jupe.
1: Ah oui.
3: Ah oui.
2: Ah mais non, qu'on peut pas mettre en été, moi je voulais. Bon, ok, j'avais jupe aussi.
3: Film chiant.
2: Jumanji.
1: Oh,
0: oh non,
2: c'est pas chiant, Jumanji.
3: Non. Alors que Jumeau avec Schwarzenegger et De Vito, il est bien chiant.
4: Oh non,
3: il est nul.
4: Bah, je la mets à la même
3: ah non.
4: Truc que Jumanji, hein.
1: Non,
4: chacun.
2: De toute façon, t'es mort sur le dernier là.
3: Ville moche.
2: Genève.
3: Juvisy.
1: Ah ouais, c'est jeune Ève.
2: C'est jeune Ève.
1: Jeune Ève.
3: Ouais, t'as perdu quoi.
4: Ah, il a perdu.
3: Delphine. Delphine,
5: oui.
3: Je t'envoie au parc Astérix avec la famille, les enfants.
5: Et pourquoi aller, allez.
6: Et pourquoi aller, allez.
5: Et pourquoi. Et pourquoi. Et
3: pourquoi
5: aller, allez.
3: Oui, il faut le faire en entier.
5: Oh, merci beaucoup.
3: Je t'embrasse
5: merci
3: fort, beaucoup. Bisous ma belle.
5: Merci.
3: Bisous, embrasse toute la famille.
5: Merci.
3: Bisous. Allez, on rentre.

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2: Merci à Coé et toute sa joyeuse équipe et rendez-vous tout à l'heure à partir de 15h30 sur Europe 2 Pop Radio en Lorraine. Bonjour à toutes et à tous, c'est parti pour une nouvelle semaine et c'est parti également pour le 11h-15h30. Nous allons passer le début d'après-midi ensemble et toute cette semaine sur Europe 2, je vais vous offrir vos places de ciné pour aller voir le film de votre choix dans les Kinépolis du Grand Est. Et puis pour la musique d'Europe 2, à suivre Nicki Minaj, Vita et tout de suite, voici Alex Warren.

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0: 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Bonne fin de matinée. C'était Laurine avec Is It Love. Dans quelques instants, le retour de 30 minutes de pop non-stop avec Jennifer Lopez. Et puis il y aura également Angèle et Justice avec What You Want.
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0: Europe 2, Pop Radio en Lorraine, il est midi dans quelques instants. Miley Cyrus, juste après les infos de Damien Guillard.
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2: Bonjour, bonjour à tous. Une nouvelle journée sous la fournaise de l'Ouest. C'est presque un titre de western. 8 départements sont placés en vigilance orange canicule par Météo France, de la Vendée à la Manche en passant par le Finistère. La journée d'hier a été la plus chaude enregistrée pour un mois de mai et le record pourrait à nouveau être battu. Aujourd'hui, la météo complète à la fin de ce flash. En attendant, la vague de chaleur a fait plusieurs victimes en ce week-end prolongé. 7 au total, indique la porte-parole du gouvernement. 5 noyades et 2 décès lors de compétition sportive. Le ministère de l'Éducation a envoyé des consignes aux directeurs d'école pour s'adapter face à ce dôme de chaleur qui touche une grande partie de l'Europe. Pas question de reporter les épreuves du bac pro prévues ce jeudi. Pour l'instant, les autorités rappellent aussi que le street pooling est interdit. Le street pooling, l'ouverture de bouches d'incendie, créant de grands geysers pour se rafraîchir. Il peut vous en coûter 5 ans de prison et 75 000 euros d'amende. Le Paléo Festival ne veut plus de Patrick Bruel. Le plus grand festival de Suisse dénonce l'attitude du chanteur lors de l'édition 2019.

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2: Et le bonus Pop Europe 2, c'est la surprise musicale. Tout de suite, voici les Pony Pony Run Run avec Eyo sur Europe 2, Pop Radio, partout dans le Grand Est.

0: Et après tirage au sort, c'est Mathilda Sauer qui habite à Metz, qui repart avec ses places de ciné pour aller voir les films de son choix dans les Kinépolis du Grand Est. Dans quelques instants, le retour de 30 minutes de pop non-stop avec Adèle et Bébé Rexha.
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0: Nouveauté des Swims. 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Allez, à suivre sur Europe 2, Lady Gaga, le nouveau Marine et Coldplay.
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0: La ville de Nancy célèbre l'Art Nouveau les 6 et 7 juin. Les musées nancéens vous invitent à plonger dans l'univers fascinant de l'Art Nouveau. Le musée de l'école de Nancy, Ville-la-Majorelle et le musée des Beaux-Arts de Nancy et bien d'autres lieux exceptionnels ouvrent leurs portes avec une programmation gratuite. Visites, ateliers, balades, musique et animation pour toute la famille. Un week-end donc culturel et festif à ne pas manquer sous aucun prétexte. Donc les 6 et 7 juin, bon après-midi avec nous sur Europe 2 Pop Radio à suivre. Un bonus Pop Europe 2, il y aura également Angèle et Justice avec What You Want. Et tout de suite, voici Ragan Bonneman.

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minutes de pop non-stop avant 14h. Je vous ai préparé Britney Spears avec Toxic. Et puis Louisa, son nouveau, avec Jetlag. Et puis tout de suite, voici Kygo avec la reprise de Michael Jackson. Et Paul McCartney.

et Genie avec Dracula à suivre, les 50 Tents, et il y aura également Mickey, ça c'est mon petit coup de cœur avec ça pique un peu. Et puis tout de suite, voici One Republic sur Europe 2 Pop Radio.

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0: 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Suivre tout de suite une nouveauté Europe de Pop Radio avec Manon Lisa, le petit pêcheur.
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Sur Europe 2, à suivre, Bruno Mars. Ah non, en nouveauté, et tout de suite, voici...

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0: Il se passe.
1: Il y avait beaucoup de beaux commentaires.
0: Bah, c'était très gentil, effectivement.
1: De gens qui te trouvaient très belle, voilà, et c'est le cas. Et je le dis alors que beaucoup de gens trouvaient Pietre assez dégueulasse. Et c'est le cas.
2: Complètement faux. T'inquiète, ils me le disent en privé que je suis beau et que vous êtes moche. Vous êtes moche.
1: Bonjour mon Corentin,
3: ça va ? Ça va.
1: Disais quoi les commentaires sur Corentin ?
3: Pour rien, moi.
0: Non, bah non, qu'ils aimaient bien Corentin. Il n'y avait pas de...
4: il était sympa.
1: Elle est belle, il est beau. Il est sympa.
3: Et gentil.
0: Et Vito, c'était plus... Mais c'est qui, lui?
1: Allez. Alors, si...
0: Non, mais... Si, il y a eu Théo, t'étais moi. Hein.
1: Les amis.
0: On a eu... Qui c'est le mec derrière la console?
4: Mais ça veut dire qu'il y a des...

0: Metz même ou une petite ville autour?
1: Non, cette année, je suis à Metz même. J'habite pas à Metz, mais je suis dans une école à Metz.
0: Il paraît que le marché de Noël, je sais que là, on est en pleine canicule, ça fait bizarre de le dire.
2: Pourquoi tu penses à ça?
0: Parce que
3: un petit vin chaud, là. Vers Noël.
2: C'est bizarre.
0: Un petit bretzel. Voilà. Non, mais il paraît qu'il est très beau à Metz.
2: D'accord.
1: Oui, il est super beau, n'hésitez pas à venir.
4: Je l'ai fait il y a deux ans.
1: C'est vraiment magnifique.
0: Et là, je pense que tu vas te taper aujourd'hui un petit 32 degrés du côté de Metz.
1: Oui, c'est ça. Et puis, du coup, j'arrose un petit peu les élèves avec genre de pistolet à eau pour les rafraîchir.
3: Avec la lance à incendie de l'école. Oh,
0: je viens de trouver un truc, j'ai failli l'acheter hier.
2: Tu l'as toujours pas acheté?
0: Non, un gun électrique. Tu mets de l'eau dedans, il envoie à 15 mètres. Il envoie des rafales à 15 mètres. Je te jure.
2: T'attends quoi pour le prendre?
0: Parce que je veux qu'elle l'essaie sur ses élèves d'abord. Voilà. Mais c'est fini la craie, tu peux plus balancer de craie.
2: On
0: a plus le droit de balancer de craie?
1: Non.
5: Il n'y a plus de craie.
0: Moi je me souviens, j'avais mon prof qui faisait partir les craies, et quand vraiment ça marchait plus, c'était l'effaceur qui partait.
3: Ouais, le truc en bois derrière,
2: c'était
3: en bois.
2: C'était horrible ça.
0: Et après c'était le bureau, et après la bibliothèque, mais là c'était extrême. Je te fais un gros bisou et je te souhaite une belle fin de journée en tout cas.
1: Et gros bisou et merci.
0: Un amour.
1: Vous êtes super.
0: Bon, merci et tu feras un bisou aux enfants pour nous. Bisous.
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0: Restez avec nous dans un instant, les trois infos qu'il fallait retenir de la journée. Je vous dirai ça dans un instant.

0: France placée en vigilance orange canicule ce mardi, les autres sont à la limite et demain c'est pire. Et après ça redescend.
1: Ah ouais. C'est fou que ce soit là-bas.
0: Après ça redescend.
1: La Bretagne.
0: Oui, c'est la Bretagne, le Finistère jusqu'à la Mayenne. 350 records mensuels auraient été battus ou égalés hier et au moins 8 morts ont été enregistrés en lien avec la canicule. Alors ça n'est pas 8 morts avec la chaleur. Malheureusement, il y en aura peut-être plus aujourd'hui. C'est des gens qui ont décidé de courir pour se rafraîchir, mais dans des eaux qui étaient dangereuses et qui étaient non surveillées. Ah. Et donc voilà, malheureusement, il y a eu de la noyade. Voilà. Donc en Bretagne, mamie.
2: Glou glou glou.
0: Glou glou. En Mayenne, mamie.
2: Glou glou.
0: Même au Tréport, mamie.
2: Mom, glou glou.
0: Voilà. Et au Cap d'Agde, mamie.
2: Mom, mom.
1: Non.
0: Blou blou.
1: Blou blou. Blou, blou.
3: Ah, non, je ne connais, connais pas encore votre langue.
1: Il faut s'accroupir. Hein.
0: Oh, ouais, bah, si, c'est toujours pareil.
1: Par contre, c'est plus bas.
0: C'est au niveau des nichons. Ouais.
3: Les nichons sur la grille du barbecue. Tu vas te donner.
0: D'ailleurs, oui. D'ailleurs, ne jamais laisser votre mamie faire du barbecue. Ça peut être extrêmement. Surtout pas en topless.
3: Je ne reconnais pas le morceau de viande là, c'est quoi?
4: Arrêtez
0: un peu. Non. C'est l'allongé, c'est quoi ça? En Tour d'Italie, le peloton a été agité cette semaine. Le scandale du Pipigate. Ça y est, il est interdit d'uriner dans un bidon et de le jeter.
4: Ah.
0: C'est ce qu'auraient déclaré les commissaires de course parce qu'il y a un cycliste belge qui s'appelle Victor Campenaerts.
1: Très connu.
0: Qui a l'habitude de faire pipi dans la gourde. Et lui,
4: et lui donne
0: une version qui est beaucoup plus simple. Il dit qu'en fait, ça lui permet d'éviter de sortir le magizi, de faire pipi et éventuellement
4: d'arroser,
0: de le faire devant les spectateurs. Oui. Moi, j'ai eu une explication ce matin par des auditeurs qui m'ont dit qu'en fait, quand le leader...

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0: le dégrisement après l'arrivée de la police.
1: Oui, oui. Logique.
0: C'est vrai que ça se trouve, c'est peut-être son fils qui avait fait un vœu. Il a vu passer une étoile filante et dit « Je rêve de me transformer en gabouret dans la nuit. » ce qui est un vœu très peu répandu.
1: Oui,
0: hein.
1: Riche, ouais.
0: Quelle est la plus grosse connerie que vous avez fait dans cette équipe? Alors attendez, je vais désigner. Évidemment, vous avez la suite de ma phrase. À cause de l'alcool, je veux des choses sobres. Je ne veux pas de vulgarité. Je regarde Tony en disant ça. Je m'adresse à Vito.
2: Moi, j'ai jamais fait trop de grosses conneries. Les seuls trucs où je me suis dit c'est un peu chaud, c'est les blackouts. C'est où tu te rappelles, je me réveille, je suis dans mon lit, mais je sais pas ce qui s'est passé. Et en me réveillant, je suis obligé d'allumer vite une lumière pour vérifier
0: terrible.
2: Que je suis chez moi.
0: Ça c'est terrible.
2: Et ça,
0: Monsieur
2: ça
0: Pietre.
2: Peur.
0: Bah, ce qui est racontable.
3: Bah voilà, donc il y a plein de trucs que je peux pas raconter, mais il y en a une un peu dans le même genre. Moi, c'est un jour en camping à la Tranche-sur-Mer. Je suis rentré dans ma tente en pleine nuit. Sauf que c'était pas ma tante. Et il y avait un couple qui dormait. Je me suis effondré entre les deux. La meuf s'est mise à hurler dans tous les sens. Moi, et je me suis fait dégager comme un mal.
0: On dirait une histoire d'un mec qui vient du Pas-de-Calais. Je suis rentré dans ma tente.
3: Mais en fait, j'ai pas été très loin. Je me suis réveillé le lendemain. J'étais devant leur tente.
4: Oh là là.
3: Ah, ça, c'était
0: bien. Moi, je t'ai déjà vu, toi, dans des états.
4: Bah, on l'a vu faire des câlins à des arbres.
0: Moi, je l'ai vu embrasser des arbres. Je l'ai vu à Toulouse, dans un hôtel. Je me souviendrai toujours, il y avait une baie vitrée dans un hôtel. Il y avait un canapé devant, parce que c'était une baie vitrée et non une porte-fenêtre. Et Piet, qui était de l'autre côté, qui fait. Mais vas-y, ouvre-la! Mais ouvre-la, la porte-fenêtre! Et moi, j'étais là, je fais. Ça n'est pas une baie vitrée! C'est une vitrine! Mais ouvre-la, pousse-la le canapé! Et
3: en il me regardait. Il y avait un canapé devant, en plus.
0: Il me regardait, il me disait. Il même pas, il l'ouvre. Conversation qui ne ressemble à rien.
5: Tu sais ce qu'il m'a fait chez moi une fois qu'il était un peu bourrasque?
0: L'alcool est dangereux pour la santé.
5: Il a fait pipi. Sûr. Mais de partout, sauf dans le toilette.
1: Ouais, non, mais ça, c'est une légende.
5: Je me suis levé.
0: Alors.
5: T'as pas levé la cuvette?
0: Non,
5: mais non, partout par terre. Non, pas sur la cuvette.
4: Par
5: je
4: terre,
5: me suis levé,
4: la
5: je vais pour aller derrière lui. Il n'y avait pas de lumière, elle était en panne. Pied trempé.
0: Non, mais parce que sa chérie lui a dit ne fais pas sur la lunette. Donc il a fait partout, sauf sur la lunette.
3: Non, attends, il n'y avait pas sur la lunette.
0: Stouff, Stouff ne boit pas, je le sais. Mais il fut un temps, il a buvé un petit peu plus. Est-ce qu'il est arrivé parfois un soir de fête d'aller un petit peu plus loin?
4: Non, mais moi j'ai terminé avec aucune décence sur la table. En soutif, j'ai fait un petit coma éthylique au passage, et je me suis vomi dessus.
3: Et alors, pas là. Et on pas pour le vomi, ça on s'en fout, mais pour la scène d'avant.
0: Et on n'était pas là.
4: Corentin, dis-moi. C'est horrible quand tu te souviens plus.
0: Corentin, c'était il y a 3 jours.
1: Ouais. Non, moi, la pire, c'est. On avait loué un domaine avec mes potes pour le nouvel an. Et. Avec un verre d'alcool fort, j'ai voulu éteindre le feu qu'il y avait dans la cheminée.
3: Très bonne idée, ça.
1: Sauf qu'il y avait une tête de sanglier, c'était un domaine de chasseurs. Bah, le sanglier, il avait plus

0: Pas le plus connu de Bowie.
1: Non.
2: 2 points pour Nati, 1 point pour Pietre. Titre suivant.
1: Attends.
3: Attends.
1: C'est vrai, c'est quoi ? J'ai jamais entendu ce titre.
2: Qu'est-ce que t'as dit ?
4: Non. Ace of Base ?
2: Non. Ah, c'est pas Ace of Base, un indice peut-être.
3: Bah, je souffle là.
2: Pour moi, c'est Pays de l'Est.
5: Tu veux... Macron ?
1: Brigitte ?
2: Brigitte ?
5: Non.
1: Camembert président ?
3: Président ?
1: Ah,
3: président du Premier ministre.
5: Président de Mister Président. Ouais.
2: Mister, mais le, c'est le groupe ça ?
5: Oui.
1: Qui a fait ça ?
2: Est-ce qu'on pourrait en avoir un plus
1: entendu parler ?
2: Un plus simple.
3: Une vieille musique.
1: Vanessa Paradis.
2: Ah non, elle l'a dit en premier.
3: Elle l'a
2: dit avant. Et c'est le triomphe de Nati.
4: Génial.
5: Il y en a plus.
2: La petite Nati, non, il y en a plus. Prochaine fois, tu joueras chez toi. Enveloppe numéro 1 ou enveloppe numéro 2 ?
3: Dégoûté.
4: Je vais dire la numéro 1.
2: T'es enveloppe numéro 1.
1: Ah oui,
2: tu prends 2 euros ou tu prends 200 euros. 2 euros, 200 euros. 2 euros, 200 euros. Tu as gagné le droit de le savoir dans 2 minutes.
1: Oh,
2: quel suspense terrible, Nati. T'étais en train de vouloir commander un truc sur Amazon, bah tu dois attendre. Est-ce 2 euros ou 200 euros qu'elle se met dans la poche ? Réponse après les infos.

0: Tu sais, depuis tout à l'heure, elle se dit, bon, j'ai 2 euros ou j'ai 200 euros?
1: Ah oui, vous faites
0: 2 euros et 200 euros. Tu as ouvert l'enveloppe numéro 1. Tu ne changes plus d'avis?
2: Bah, je sais pas, qu'est-ce que t'en penses?
0: Je ne dis rien, on te demande si tu veux changer d'avis.
2: Écoute, mon cadeau, c'est de vous avoir. Donc après, oh. 2 euros, 200 euros, bon,
3: enfin,
2: vous allez
3: quand même,
2: beaucoup
3: ça ferait
2: plus.
3: Du bien.
0: Enfin, bon,
2: oui, ça ferait du bien, évidemment. Mais,
4: qu'est-ce que tu achèterais avec les 200 euros? Là, tu en ferais quoi?
2: Avec les 200 euros, waouh. Ben, je ne sais pas, parce que je n'ai jamais gagné un jeu.
3: Tu ferais plaisir,
2: même
3: un
2: si
3: petit
2: j'ai
3: plaisir.
2: Gagné 2 euros.
0: Tu restes où? Tu as ton chéri, non?
2: Ah ouais, oui, j'ai mon petit Juju d'amour.
5: Voilà. C'est vrai que 2 euros, c'est un tout petit resto.
3: Fais-toi un petit soin pour toi, un petit soin.
0: Un demi-vrap. Ouais, qu'avec 2 euros.
2: J'ai acheté un millefeuille au Ritz avec 200 euros.
0: Mais voilà. Mais avec 2 euros, c'est un bout de kebab. C'est un peu de.
2: Oui, une frite.
3: C'est ça, ouais.
4: C'est salade tomate.
0: Allez,
4: salade
0: tu gagnes,
4: tomate oignon, mais t'as pas le.
0: Tu gagnes 200 euros.
4: Ah, bravo! Oh,
2: c'est vrai!
0: 200 euros!
2: Je
0: suis t'envoies chez toi à la maison.
2: Ah, je vous aime tellement, je vous jure, vous êtes extraordinaire. Vous faites de ma vie un bonheur tous les matins.
0: Oh, bah, c'est gentil.
2: Mais je vous jure, et merci à vous.
4: Bah,
2: voilà.
4: Merci à moi d'avoir fait exprès de faire.
0: Et la prochaine piqûre, parce que t'es infirmière libérale, que tu feras demain, elle est pour moi, d'accord? Tu piques le cul de.
2: Allez, avec
0: tu diras ça, c'est pour Coco.
2: Et ben avec plaisir.
0: Salut ma belle, bisous, bisous, je t'embrasse.
2: Bisous, merci.
0: Bisous, merci d'être avec nous. On est sur Europe 2, on jouera au jeu des 1000 boules dans un instant. Vous connaissez le principe. Hier, on a eu des gros joueurs.
4: Ouais.
0: Ce sera pas tous les jours comme ça, parce que hier, on a quelqu'un qui est parti avec 500 euros.
4: Ouais.
0: Vous choisissez la somme. La somme la plus basse gagne alors que vous ne savez pas la somme que vous avez misée. C'est ça qui est fort. Il n'y a que moi qui le sais. Vous serez trois. Dans un instant, nous aurons Reynald. Je vous présenterai mon petit Reynald. On aura peut-être la petite Gwenaëlle. C'est ça que vous voyez
5: là-haut?
0: Oui, c'est
5: ça, ouais, je crois.
0: Voilà. Et en bas,
5: Et Aurore.
0: Et Aurore. Dans un instant, l'un ou l'une de ces trois repartira avec le montant qu'il a donné au jeu des 1000 boules. On jouera tout à l'heure quelqu'un qui s'est marié à la fête de la bière. Je vous expliquerai cette belle histoire.
5: C'est romantique, ça, c'est romantique. Ouais.
0: On jouera tout à l'heure à ce petit jeu de l'esprit et qui vous permet de savoir. Vous savez, je vous donne des exemples de qu'est-ce qui est le plus lourd entre ça et ça.
4: Ouais.
0: Allez, ça fait toujours un peu une petite. Ça fait jongler l'esprit, mais on permet d'apprendre des trucs. Et puis, aujourd'hui, ce soir, c'est l'euro million. Il y a combien à gagner, Stouff?
3: 115 millions.
0: Oh, évidemment.
5: Je vais jouer.
0: Fidèle à nous-mêmes. Jean-Pierre passera un petit coup de fil tout à l'heure pour donner les numéros de l'euro million. On verra si les gens vont le noter ou s'ils vont nous envoyer chier, mais nous avons peut-être les bons numéros. D'ailleurs, il faut que je joue. Hein. T'as joué, toi?
3: Ça y est, j'ai joué. Ce matin, je t'en ai parlé, ce matin, je t'ai dit, il faut jouer.
0: Excusez-moi, je travaillais. Je pas tout faire, madame.
3: Et pendant, tu travailles pendant les pauses.
0: J'ai une émission à driver, madame. Même pendant les pauses,
5: sa pause, elle était au PMU.
0: Voilà. Stouff, elle va au balto, là, qui est juste en dessous.
3: J'ai pris un petit ballon.
0: Et tu m'excuses. Allez.
6: Un ballon de vin blanc.
0: Vous m'excusez, moi, j'ai du travail, madame. Tiens, il y a un biologiste qui s'appelle Tim Coulson. Vous n'embêtez pas à retenir son nom, vous ne savez pas qui c'est. Travaille à l'université d'Oxford. Il a fait une annonce. Il a dit un truc, ça va vous permettre de réfléchir à ça si vous êtes dans la voiture. Si les humains disparaissaient, qui d'après vous pourrait bâtir la prochaine civilisation?
4: Je l'ai vu, c'est très surprenant.
0: Alors c'est pas les rats, c'est pas les chimpanzés.
4: Il y avait les dauphins à un moment.
6: Les chats.
0: À un moment donné, on avait dit les dauphins.
6: Ils s'amusent trop les dauphins.
3: C'est une espèce intelligente, non?
0: C'est une espèce intelligente.

0: au passage.
1: Oui,
0: quoi.
1: T'as envie de dire va te laver, Poulpe.
2: Bah dans la série The Boys qu'on a tous vu là, quand on regardait, ah oui, il y en a un qui c'est même sa petite copine, quoi.
1: Oui, je l'ai bien vu aussi.
3: Un peu dégueu d'ailleurs.
1: Si vous deviez être un animal, imaginez, vous devez vous réincarner. Dieu vous dit, tu reviendras sur Terre, mais pas en être humain, en animal. Vito.
4: Ah bah moi ça sera en moufette.
1: En
4: moufette.
5: Pourquoi?
4: Le premier qui me fait chier. Voilà.
1: D'accord. Tony.
6: Moi ça sera en oiseau. Moi j'aimerais en oiseau parce que tu peux aller où tu veux et à chaque fois on dit un vol d'oiseau, je veux vérifier.
1: Un aigle. Ah oui, c'est la classe. Oh là là. Un aigle, personne t'ennuie.
3: Ouais, c'est vrai que c'est pas mal.
6: C'est vrai.
2: Mais tout simplement, regardez en chien. Tu peux faire tous les trucs dégueulasses que tu veux en public et personne te dit rien.
1: Oui. En chien, en France ou en Europe.
2: Oui.
1: Un chien en Chine, tu fais moins la fête. Hein.
2: Ouais. Tu fais même ton popo en public et c'est ton maître qui ramasse.
1: Oui, mais encore une fois, chez nous. Ouais. Monsieur Corentin.
5: Bah moi, le lion, mais là, vu mon corps, je pense que Dieu, il me dira à manchot. Avec ton ventre, tu glisseras tout seul. C'est vrai que tes copains.
1: Stouf, attends, ne dis rien, Stouf. Stouf, je vois bien.
6: Dauphin.
1: Non, je la vois bien me dire un truc genre.
0: J'hésite entre deux, donc.
1: Elle va me dire lama.
6: Non, girafe.
0: Pour te cracher à la gueule? Non. Je l'hésitais entre deux, mais je pense l'orque. Comme c'est un super prédateur et il n'y a pas d'autres espèces, il n'est pas la proie d'autres espèces.
1: Très bien, ça, très bien.
0: Ou alors t'as le scarabée rhinocéros.
4: C'est moins stylé,
1: chier, quoi, ça.
0: Ouais, il peut porter 850 fois son poids, le gars.
2: C'est-à-dire que c'est un croisement, je veux pas être là pour le jour de la copulation, quoi. Scarabée rhinocéros, fallait bien viser. Hein.
1: C'est-à-dire, vaut mieux être un mâle, scarabée. Tu la sens, là, hein. Non, femelle, scarabée, non.
0: Non, non, non.
7: Tu ne l'as pas dit, toi. Sur Europe 2.
1: Est-ce que je vous aurais dit un lion?
0: Un lion?
1: J'ai aucune imagination là-dessus.
0: Ah ouais?
6: Mais les lions, ça finit mal.
4: C'est un bousier.
0: Oh là là.
1: Alex

0: Bruno José.
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3: C'est Europe 2 que vous écoutez. Clean Bandit va arriver dans un instant. J'adore ce titre.

0: Ou peut-être que vous êtes en train de rentrer. Justement, si vous êtes artisan, vous avez travaillé dehors, vous dites, j'en peux plus. Là, j'en peux plus, il faut que je rentre. Parce que c'est vrai que cette chaleur à l'extérieur, avec des records qui ont lieu dans l'ouest de la France, Nantes, il va faire très très chaud, Bordeaux, Saint-Jean-de-Luz.
1: Mais c'est partout globalement.
0: Ouais, mais on le dit. C'est pas la même chose quand t'es le mec qui bosse au bureau sous la clim,
1: c'est vrai,
0: que quand tu es le gars qui travaille dans le bâtiment, dans la camionnette sans clim, sur les toits et tout. Mec. Et pensons aux boulangers qui sont parfois qui remettent une petite cuisson de four.
2: Les food trucks aussi, moi j'y pense.

0: Ouais. Mais tête dans le four, c'est moins chaud.
1: Pour aller jouer les mille boules, Reynald, Gwenaël, Aurore. Salut mon petit Reynald.
2: Bonjour, bonjour.
1: Salut Reynald, il fait quoi dans la vie, Reynald?
2: Je suis agent technique.
1: Du côté de Reims, t'habites dans quel coin de Reims exactement?
2: Alors j'habite pas Reims, j'habite Montaigu, moi, exactement, bien, dans l'Aisne.
1: Bien, je connais bien, c'est à côté de Reims.
3: C'est pas Montaigu.
1: C'est pas du tout le même
4: Montaigu, non.
1: Pas le même Montaigu. Gwenaël, elle est chargée d'assistance. Qu'est-ce que c'est que ça?
5: Oui, bonjour.
1: Bonjour.
5: Je suis chargée d'assistance, mais en congé parental. C'est pour les assurances. On envoie des. On fait des relogements en cas d'incendie, par exemple.
1: J'ai compris, ça y est, j'ai compris.
3: C'est toi qu'on appelle et que tu dis non, ça, vous n'avez pas souscrit.
1: Ben non, c'est pas coché.
5: C'est ça, mais la plupart du temps, on aide.
1: Oui, ben non, ben regardez, vous n'avez pas coché l'année 12. Ben oui, non, c'est vrai, il est écrit en tout petit, il est en Arial 2.
3: Oui.
1: C'est vrai, c'est petit. Mais c'était écrit.
3: Il va falloir rentrer en stop de Sydney, ça va être long.
0: C'est marrant comme les gens qui bossent aux assurances, URSSAF, entre autres, qu'on a au téléphone qui disent mais on est là pour aider et que finalement. En dehors de l'émission, bah, ils nous aident pas du tout.
1: Alors si, non, les assureurs souvent quand même, ils sont, ils sont quand
3: même là.
1: Ça
3: dépend si t'as coché la case.
1: Oui, bah, enfin, c'est évidemment, mais c'est évidemment, mais quand même souvent ils sont là. Elle habite du côté d'Amboise et Aurore, qu'est-ce que tu fais, Aurore? C'est un métier étonnant, ça.
6: Salut. Oui, je suis animatrice en gérontologie.
1: C'est-à-dire, c'est quoi?
6: Dans les EHPAD essentiellement auprès de personnes âgées.
3: On fait des paintball, des Iron Rocks, je sais pas quoi. Voilà.
1: C'est des quiz, mais il y a une seule question. De toute façon, ça.
3: En boucle.
1: Allez, je vous repose la question.
3: J'ai le même quiz depuis 2 ans.
1: Voici le jeu des 1000 boules. J'ai les pronostics que vous m'avez fait. Le principe, il est très simple. Vous gagnez le montant le plus bas, sachant que vous avez chacun donné une somme. Personne ne connaît le montant de la somme que vous avez donnée. À part moi. Concept, c'est entre 0 et 1000 euros. Et c'est le plus bas qui gagne. Eh oui. Mais qui a donné le plus bas?
0: Est-ce que la compta va se défenestrer aujourd'hui ou pas? Déjà hier.
1: Il y a de l'argent qui va tomber.
3: Bah hier, elle a pris cher. Hein.
0: Hier, j'ai eu des appels.
1: Ça va, Reynald?
2: Oui, impeccable, impeccable.
1: Les enfants, Reynald?
2: Oui, 3.
1: Comment ils s'appellent?
2: Ambre, Célia et Alicia.
1: Et ben au moins, ton passage à la radio aura servi à leur faire une bise. Puisque Reynald, avec 300 euros, tu t'es éclaté.
3: Oh, t'imagines, avec 300 euros aujourd'hui, c'est le premier à sortir. Hier,
0: il aurait gagné.
1: Oui, mais ça dépend qui

0: 98 euros. Mais et qu'est-ce qui s'est passé, Aurore? Tu nous as joué la sécurité? Qu'est-ce qui s'est passé?
1: C'est quoi ce nombre?
2: J'ai joué en effet la sécurité, oui, tout à fait.
0: Non, bah écoute, c'est la règle, ma pauvre Lucette. Tu as pris les 98 euros, t'en fais ce que t'en veux, je t'embrasse fort, j'embrasse ma petite Gwenaëlle. C'est pour quand
2: super,
0: la naissance?
2: Merci beaucoup.
0: Gwenaëlle, c'est quand?
3: C'est déjà fait.
0: Oh, congé parental.
1: Bah oui,
0: tu reprends le boulot quand?
3: En février l'année prochaine.
0: D'accord, donc ça veut dire que si vous avez une inondation chez vous, vous pouvez attendre un peu, parce que quand même, Gwenaëlle n'a pas que ça à faire.
3: C'est ça, moi, je suis pas dispo.
0: Bah voilà.
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0: Vous voulez vous marier, mais vous ne savez pas quel bel endroit choisir. Dans un instant, je vous en parlerai, je vous en donnerai plein. Et qui est le plus lourd? C'est le jeu de toute l'équipe, c'est sur Europe 2.

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3: 7h30, merci de nous avoir choisi. On est tombé sur une belle histoire de mariage. Les mariages, les anniversaires de mariage. Deux personnes se sont rencontrées à la fête de la bière de Charleville-Mézières en 2007. Oui, oh, je vous entends. Oui, bah c'est ouais, pas romantique, c'est pas romantique.
4: Bah après, pour des...
3: Écoutez,
5: à la fête foraine.
3: Ils se sont rencontrés là-bas, fête de la bière.
5: Fête de la bière.
3: Voilà, mais il y a aussi souvent des fêtes foraines, t'as raison. L'un était serveur, l'autre était cliente. Se sont perdus de vue pendant des années.
5: Alors, en général, c'est le contraire.
3: C'est-à-dire ?
5: Bah, normalement, c'est serveuse à la fête de la bière.
4: Et le client.
6: Ah, et le client.
3: Ah non, ah, t'es cliente.
4: Ah, oui,
3: client. Voilà, ils se sont perdus de vue. Ils se sont croisés dans la même fête. Aujourd'hui, en couple, ils ont décidé de se marier à cette même fête la bière de Charleville-Mézières. Ouais, c'est mignon, non ?
6: C'est clin d'œil.
3: À mon avis, un mariage à la fête de la bière, le lendemain, le

0: Chute de l'Essonne, j'hésite, c'est ça.
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0: Tiens, dans un instant, vous allez revoir la culture générale de tout le monde. On jouera à qui est le plus lourd. Après Tamim Pala et Jenny, j'en connais aucune des deux. Par contre, j'adore le titre. Dracula, qu'est-ce que j'ai dit?
2: Tamim Pala?
0: Oui.
2: Bah c'est ça, non mais c'est ça.
0: Tamim Pala, bien sûr.
3: Je pense toujours à un truc.
0: Ah oui. Et toi, tu penses
4: non,
0: à un truc...
4: Non,
0: Pala. Non, il est pas là. Oui, c'est pas ça. Je vais t'appeler un médecin. Allez, c'est Europe 2. Si vous êtes médecin, contactez-nous. J'ai besoin de vous pour Piet. C'est urgent.

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0: 90 000 fourmis. Stouf, 1200 dents d'adultes humains. Oui. Pèsent 2,4 kg.
1: D'accord.
0: C'est les mêmes mecs qu'on pesait les pouces, qui nous ont envoyé ça.
2: Oui,
0: les psychopathes qui pèsent les pouces, les dents. 1200 dents d'humains pèsent 2,4 kg. Est-ce qu'une corne de rhinocéros est plus lourde que 1200 dents?
1: Ah oui, je pense que oui. Je pense que c'est plus lourd.
0: Oui, la corne de rhinocéros fait environ 3 kilos, t'es ma championne. Allez, le dernier, c'est pour tout le monde, toute l'équipe. Vous allez devoir me donner le chiffre tous ensemble. La tour Eiffel, vous savez combien elle pèse?
3: Lourd.
1: C'est en tonnes.
0: 10 000 tonnes.
1: Ouais, voilà.
2: J'allais dire 3 000.
0: 10 000 tonnes. Est-ce que 30 DGV de la ligne Paris-Le Mans sont moins lourds ou plus lourds que la Tour Eiffel?
2: C'est plus lourd.
3: Bah, de toute façon, qu'ils soient Paris-Le Mans ou Paris-Rennes, c'est le même.
0: Non, ça dépend, parce qu'il y a des doubles rames, il y a des simples rames.
2: À vide ou...
0: Il y a des doubles étages, des simples étages.
2: Avec les yaourts
0: Michel Augustin, mais à vide.
1: Combien t'as dit? Il y en a combien? 30.
0: Mais il y a toujours Michel qui est derrière le bar. Il est toujours là, lui. C'est, il y a Michel, les yaourts Michel et Augustin.
3: Bah, plus lourd. Combien de TGV t'as dit?
0: 30 TGV. Bah, est-ce que c'est plus lourd que la Tour Eiffel?
2: Oui, c'est plus lourd.
3: Moi, je dis les 30 TGV sont moins lourds.
1: Non, c'est plus lourd.
2: Mais oui, t'imagines tout le bordel qu'il y a.
0: Alors, plus lourd ou moins lourd, vous mettez?
2: Plus lourd.
3: Plus.
0: C'est plus lourd.
2: Eh oui.
0: Les TGV pèsent environ 12 000 tonnes quand vous avez mis 30 TGV mis bout à bout.
2: Ah, j'en ai pesé un l'autre fois, moi, c'était j'ai galéré.
0: Toutes ces infos ne vous serviront à rien, mais si on vous en parle dimanche à table, vous saurez que c'est nous.
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0: Vous voulez les chiffres de l'Euromillion? Dans un instant, j'appelle. Jean-Pierre Foucault vous passera un petit coup de fil. Au hasard en France, vous donnera les chiffres qui vont sortir ce soir. Est-ce que les personnes

0: soit un cinéma. Non,
1: la mère du Touquet, elle est déjà assez dégueulasse comme ça.
2: Moi, je pensais que tu voulais une phrase spéciale sur ta pierre tombale.
0: Ah oui, non. J'ai prévu des vannes à mettre sur mon. J'ai déjà prévu plein de vannes à mettre sur mon cinéma, autour du cercueil.
3: Ah oui, mais on va pas le brûler après, du coup, c'est un con.
2: Ah bah oui, c'est nul.
0: Il y a plein de vannes. Vérifier que je sois bien dedans. Je veux mettre plein de trucs. Je veux que quand les gens fassent le tour, ils se font. Oh le con.
4: Voilà, j'imagine Nathalie avec ton urne là, dans la vase. Ah, éteins, tu voulais dans la mer de Touquet.
0: Il y a ma chérie, qui est venue nous faire un bisou. Elle sera là dans la semaine avec
2: demain,
0: nous.
2: Demain, je crois.
0: Tout à l'heure, elle tourne le flashback pour ses stars. Il y a qui aujourd'hui ?
2: Et Bob Sinclair et Jérém Star.
0: Ah, bien. Jérém Star et Bob Sinclair, c'est très bien. Ça va
1: pas en même temps.
0: Non.
2: D'abord Bob Sinclair pour son nouvel album I Can't Wait.
4: Ah oui.
2: Et puis Jérém Star pour son
0: dernier album
2: I Can't Wait. Son clip avec Théo Lavabo.
0: Oui.
2: Ah oui, c'est vrai.
1: Sacré duo ça.
0: Plein de choses à lui demander.
2: Mais j'adore Théo Lavabo. Ah, c'est trop rire.
0: Mais il y a plein de choses à lui demander.
3: Coucou mes vermines.
2: Ouais.
0: Plein de trucs. Bon, en tout cas, voilà, bien, c'est sûr, c'est star, c'est tous les vendredis à 17h15 à peu près.
2: C'est ça, 17h15.
0: Tu vas la faire habiller comme ça en Mercedes et Jeannine ?
2: Mais arrête de te foutre. C'est mignon, moi, c'est dingue.
0: Eh ben, bonjour,
2: je suis ça dans ce aujourd'hui, hein. Mais non, je vais me changer.
0: Alors,
2: c'est joli cette petite
5: c'est tendance, hein.
2: C'est mais joli. Oui, non, mais
0: bonjour,
2: la tendance,
0: les hommes.
3: Et Jérém Star, il va venir avec sa baignoire. Attention.
2: Ah bah oui, j'ai pris mon maillot de bain.
0: Allez, bisous, va travailler, restez avec nous.
2: Allez, je vous laisse, bisous.
0: Restez là, dans un instant, nous serons de retour. Jean-Pierre Foucault vous appelle et vous file les numéros du loto. Pas de l'euro-million.
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13: Hey, psst, maintenant je peux vous le dire, c'est

0: fois, je trouve l'endroit, je fais ah, ça fait du bien. Et en fait, ça fait très très mal.
1: Mais tu devrais y aller parce qu'au bout d'un moment, la capsulite, si tu la traites pas, tu seras obligé de prendre ton bras et de le soulever même pour conduire.
0: Non, c'est pas une capsulite. C'est pas la
2: capsulite, c'est quand on ouvre les canettes de coca.
0: J'arrive à le lever. Non, je pense que j'ai fait un faux mouvement qui part de là et qui m'irradie et qui me touche un peu.
3: Cherche pas, c'est la vieillesse.
2: Eh, vos problèmes de vieux là,
3: on s'en fout.
0: Oh, hé, oh, oh.
1: Ils sont fous, comment...
2: Bah, mais l'autre, il a fait deux pompes, et ça y est, il faut qu'il se fasse
0: hospitaliser. Message de Julien.
3: Quoi ?
0: Qui me dit « Coucou Coco et l'équipe, je suis content de vous voir ce matin en direct sur les réseaux. Trop belle stouffe. » Et là, il y a un truc. Je sais pas comment tu dois le prendre, stouffe. « Bon courage avec la canicule. »
4: Parce que c'est un plan de
3: jean. Non,
0: il doit se dire « Allez, âgé. »
3: Non. Est-ce qu'il y a un point est-ce qu'il y a un point ou pas entre...
0: Ben, je sais pas. Bon.
3: Parce que s'il y a trop belle stouffe,
1: c'est pour tout le monde, voilà.
3: C'est pour tout le monde derrière.
0: Ah non, c'était pour toi.
3: Si c'est virgule, c'est bizarre.
0: Il me dit « À Saint-Jouan-les-Guérets, à côté de Saint-Malo, il va faire 33 degrés. »
3: Bien.
0: Plein de bisous à toute l'équipe et à notre jolie maman de cœur, stouffe, je crois qu'il veut te pécho. Appelez-moi du monde, je suis Monsieur Liberty de la Française des Jeux.
3: Évidemment.
0: Je vais lui passer Jean-Pierre Foucault, on lui donne les numéros du loto, on y va.
3: Et joyeux anniversaire à Monsieur Liberty, en vrai.
0: C'est vrai, c'est le patron. Oui, patron d'enfant. Allô.
5: Allô.
0: Oui, bonjour, monsieur.
5: Oui, bonjour.
0: Bonjour, monsieur. Alain Liberty, Française des Jeux, l'appareil. Je ne vous dérange pas, monsieur.
5: Non.
0: Voilà,
5: non,
0: monsieur, je me permets de vous appeler. Aujourd'hui, tirage l'euro-million, ce soir. Je ne sais pas si vous le savez, 115 millions d'euros.
5: Ok, ouais, trop bien.
0: 115 millions d'euros. Est-ce que vous faites partie de nos joueurs, monsieur, régulièrement? 115 millions.
5: 115 millions, ok. Ça m'arrive de jouer, ouais, mais pas trop souvent.
0: Vous n'avez pas joué ce soir? Vous attendez quoi? 120, 130 millions pour jouer? C'est pas assez, 115?
5: Si, c'est bien,
0: monsieur.
5: Mais je peux jouer, ouais.
0: Parce que

0: raté encore.
1: Je peux refaire parce que là, ça me...
2: En direct pour l'élection de Miss France avec Sylvie Pouzel. Pour Miss Poitou-Charentes, bonjour Sylvie.
3: Bonjour Jean-Pierre.
2: Sylvie, bien sûr, vous êtes coiffeuse esthéticienne, Sylvie.
3: Tout à fait, Jean-Pierre.
2: Du côté de Sephora,
3: oui.
2: De Sainte. Nous allons vous laisser, évidemment, la minute d'expression avec cette question. Qu'est-ce que vous feriez pour sauver les enfants qui meurent de faim dans le monde?
3: Alors, pour sauver les enfants qui meurent de faim dans le monde, je ferai plein de vidéos sur Instagram

Depuis samedi, le couple est en détention provisoire au Portugal. De la protection des mineurs, il en est question également aujourd'hui au tribunal correctionnel de Paris. Un animateur du périscolaire est jugé pour agression sexuelle commise sur des enfants ces deux dernières années dans une école maternelle du 11e arrondissement. Le trentenaire conteste les faits qui lui sont reprochés. Il risque jusqu'à 10 ans de prison et 150 000 euros d'amende. Avec une centaine d'enquêtes ouvertes dans la capitale, des procès similaires vont désormais se succéder dans les prochains mois. Et puis si la chaleur domine sur tout le pays, le chaudron s'apprête à entrer en ébullition ce soir. Saint-Étienne accueille Nice en barrage aller de Ligue 1. En jeu entre le 3e de Ligue 2 et le 16e de l'élite, le dernier ticket pour la première division la saison prochaine. Après une défaite en finale de Coupe de France, les Niçois peuvent se rassurer. Ils n'ont jamais perdu contre les Verts depuis 5 ans. Coup d'envoi donné à 20h45. Et puis la France transpire toujours autant côté ciel. J'y reviens, l'atmosphère est suffocante avec les 35 degrés dépassés de la Loire-Atlantique à la Gironde en passant par l'Île-de-France. Un épisode de chaleur aussi précoce qu'étouffant, même lorsque le soleil est couché. Une nouvelle nuit tropicale se profile avec des difficultés à venir pour trouver le sommeil dans les grandes villes. Le soleil va cogner demain dès le lever du jour et faire du pays une véritable fournaise. 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

0: j'en connais plein qui vont pas.
1: Hein.
2: Ah ouais. Oui, avec une petite veilleuse, avec un petit lumière.
1: Et son doudou, son nanin, tu sais.
3: Ouais, et regarde sous le lit avant de se dormir.
4: Mais pas du tout. Il envoie Nat.
0: Non, moi j'ai fait un truc une fois qui m'a vacciné du noir. On a tourné une émission. T'étais peut-être là, Pietre. On a tourné une émission dans un château hanté en Écosse.
4: Oh, ça c'est bon.
2: Non, j'étais pas
0: là.
2: Non.
0: Et en fait, un vrai château hanté. Et donc, toute l'équipe était au rez-de-chaussée. Et il y avait le premier étage, évidemment. Et au rez-de-chaussée, tout était éteint. Et à un moment donné, on tourne une petite séquence au rez-de-chaussée où je fais genre, je pars par l'étage. Mmh. Sauf que je me retrouve à l'étage et qu'il faut que j'aille de l'autre côté. Donc, c'était une série de pièces en enfilade. Et c'était dans le noir complet. Et je savais que le château était réputé pour être très hanté.
2: Aïe, aïe, aïe.
0: Et mais moi, j'ai dit, tiens, il y a ton équipe en bas, tu peux pas faire demi-tour. Faut que tu y ailles. Et ben, je l'ai traversé, sans aucun souci, évidemment, vous en doutez.
4: Et t'entendais des bruits ?
0: Mais rien du tout.
3: Y a rien eu ? Rien du tout, même pas
0: rien,
3: un
0: rien, mais que dalle, ouais. Rien. On est allé dans un autre truc à Édimbourg. T'avais tourné dans une rue qui avait été complètement murée parce qu'il y avait eu la peste, disant que t'es un lieu hanté. Mais quand
3: rien
0: je vous dis, rien de rien, c'est rien.
3: Ouais.
0: Rien.
4: Peut-être que les fantômes ne t'aiment pas.
0: Oui, voilà. Ouais. Ils disent, ah, il est plus cinglé que nous, il va nous faire des trucs.
2: C'est lui qui nous fait peur.
0: Bon, on est tombé sur une vidéo qui m'a fait rire sur les réseaux sociaux. Un vieux monsieur qui est à l'hôpital, qui vit ses derniers instants. Il a fait une demande à une infirmière. Est-ce que vous savez quelle demande il a faite? Est-ce que vous avez une idée?
2: Est-ce que c'était coquin?
1: Ah.
0: Oui.
2: Ah.
1: Il a un striptease.
4: Un film.
0: Pas un striptease.
4: Olé olé.
0: Non.
4: Un massage avec.
0: Non. Non, déjà c'est très limite de la part d'une infirmière, mais bon, quand tu sais que pourquoi c'est.
4: Il lui a demandé de montrer ses pieds.
0: Non. Ah, les seins. C'est les pieds. Ah. Il a dit madame. Madame, j'en ai plus pour longtemps. Est-ce que je pourrais voir vos seins?
1: Oh le malin.
0: Il y a la vidéo de la caméra de surveillance. Ah, l'infirmière l'a fait.
2: Mais non.
4: Bravo. On peut applaudir l'infirmière.
0: Moi, ouais, si vous voulez.
4: Oui, pour le.
0: Non,
4: c'est beau. C'est gentil pour le petit.
1: Non, mais... oui, c'est gentil pour.
4: Moi, c'est une vraie question.
1: Mais faut être sûr que c'est ça.
2: Imagine le vieux fait. Eh ben, ils sont très moches. Je les voyais plus gros.
1: Non, ou alors, désolé, c'est pas prévu pour maintenant.
0: Non, mais le pire, c'est pas oui. Ça. C'est, le mourant, c'est la chambre d'à côté.
2: Moi, je vais très bien.
0: Ouais, c'est une appendicite. Ça va très très bien, merci madame.
4: Non, mais c'est une vraie question. Ça, imagine, t'as un pote qui va mourir et sa dernière volonté, c'est de faire l'amour avec lui.
2: Ah,
0: quoi, moi?
2: Qu'est-ce que tu vas chercher, toi?
1: Pourquoi
0: Stouff? Parce que si c'est moi, il me dit, la dernière volonté, c'est de faire l'amour avec toi, je dis, bah, écoute,
3: c'est dommage.
0: Écoute, à bientôt.
4: Non, mais pour toi, c'est
1: on
4: une copine.
1: On se tape dans la main.
4: Ah, t'imagines?
2: Pose des problèmes, toi.
1: Est-ce que, on va avoir des ennuis, là.
0: Toi non, qui es une femme, est-ce que tu trouves ça mignon ou pas?
2: Oh, papy, il a 90 ans, c'est mignon.
4: Il a demandé poliment.

0: Bien sûr.
1: Je pense que ce serait, t'as plus le droit au clope. T'as plus le droit.
2: Voilà.
1: Je pense que ce serait
2: la vous, bouffe, un bon, voilà,
3: un whisky clope.
1: Vous m'amenez un bon champagne ou un bon vin. Vous m'amenez un bon Bourgogne. Vous m'amenez un bon cigare. Et vous m'amenez un petit peu de truffe avec machin. Et je pense que les derniers instants, tu finis avec, avec ce goût-là dans la bouche. Je trouve ça sympa.
0: Ah ben moi, dans le même style que toi, j'aimerais que Ronald McDonald il vienne et il me porte un Happy Meal avec un double
3: cheeseburger. Mais il n'existe pas.
1: Je t'ai pas demandé un miracle. J'ai pas dit que j'étais le génie d'Aladin. Je t'ai demandé une dernière volonté.
4: Et après, bon,
0: un McDo livré par Ronald.
1: Non, mais c'est
0: pas un truc de fou non plus.
1: J'aimerais avoir dans le caleçon le truc de Rocco. C'est pas un miracle. Je t'ai demandé Stouff, ce serait quoi
2: Non, mais moi, j'écrirais en fait, c'est dans mes dernières volontés, j'écrirais de mélanger mes cendres dans votre café du matin.
4: Oh.
2: Comme ça, je serais un petit peu.
0: Oh, j'aime beaucoup.
1: Et tu trouves ça dégueu de montrer les cendres, monsieur?
3: Moi, je préfère tété.
2: Vous aurez un petit peu de moi en vous, ça
1: jamais
2: sera
1: de
2: sympa.
1: La vie, jamais de la vie.
3: Moi, je sais pas. Non, je m'en fous. Ouais, le whisky club. Ben mais oui. Sinon, il y a un autre truc, c'est que je voudrais vous montrer la photo de Tony avec 40 kilos de plus, sans la barbe.
1: Allez, ça ira. Merci.
2: Non, on peut le faire maintenant, ça.
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3: et c'est très rigolo.
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3: Direction Annecy, elle s'appelle Justine. Ça va ma petite Justine?
4: Salut tout le monde, bonjour, salut Coé.
3: Bonjour, bonjour, c'est joli. Tu es à Annecy même?
4: Oui.
3: Alors je vais peut-être y aller. Un petit week-end avec des amis. C'est joli vraiment Annecy, j'ai vu les photos, ça a l'air très beau.
4: C'est magnifique Annecy.
5: Faut pas y aller au mois

0: Beau, très mignon.
1: Beau.
2: Oh, je te fais visiter,
0: Chloé. Oh, d'accord, mais ma chérie va adorer. Mais c'est le vrai problème. C'est quand il va, t'es pas du coin. Donc tu connais pas les bons coins. Et il faut toujours qu'il y ait des gens du coin qui te fassent visiter. Parce que regarde, tu vas à Venise. Tu vas à Venise, tu vas te retrouver, tu suis le flot de touristes. Tu vas à la place Saint-Marc, machin et tout. Que quand tu vas à Venise avec des Vénitiens ou des gens qui habitent là-bas, ils vont te montrer des petits coins que tu connais pas. Et ça, c'est pas mal. Tu vois, moi, par exemple, tu viendrais à Marle-sur-Cerre, la ville où j'ai grandi en Picardie. Eh ben, je te ferais visiter, je sais pas quoi.
3: Voilà.

0: d'accord, mais il y a un moment, il va s'arrêter.
1: Oui, mais j'ai encore un an et j'ai envie de profiter un peu, de vivre, de me laisser aller.
2: Tu sais, j'ai un an de maladie juste derrière.
0: Tu sais qu'à chaque fois que je fais cette séquence, il y a des messages qui arrivent sur mon Insta qui disent « Eh ben voilà, on paye pour ces gens-là.
1: Ah. » Ah, voilà. Ah non, j'ai cotisé. Rassure-les, dis-leur que j'ai cotisé pour avoir ce droit.
0: Ah, allez, je vais faire, tu sais quoi ? Je vais te gratter un tarot divination.
3: Ça se trouve, tu vas repartir en plus avec 30 000
0: euros. Alors, si en plus tu pars avec 30 000, ce serait d'une injustice.
4: C'est quoi ce jeu ?
0: Tarot divination, comment ça marche ?
5: Je connais
0: pas. Alors, j'ai des numéros.
4: Bon, tu grattes, c'est sûr.
0: Le 44.
5: Je connais pas, sûr. De toute façon...
0: Putain, mais qu'est-ce que c'est écrit petit, mais c'est un délire.
3: Ouais, ouais, ça par contre, c'est
0: hallucinant. Mais les mecs de la Française des Jeux, ils savent qu'il y a que des vieux qui jouent. Comment tu veux savoir?
6: Après, si ils te font un 4x3 à gratter, c'est chiant.
0: Tu vois, t'as un problème de vue toi aussi?
4: Non.
0: Ouais, tu vis.
4: Non, j'ai pas de problème de vue.
0: Si tu vis.
5: 45, 44, 24, 30, 34.
0: Mais c'est quoi qui est écrit là au-dessus? VF, machin, c'est quoi ça?
5: VT, Q,
0: ça veut dire quoi?
5: C'est en lettres, le chiffre en lettres.
0: Allez. Ah oui, VTQ, c'est 24.
5: Ouais, ouais. Eh ben oui.
0: Tu crois que les vieux, ils voient marqué VTQ? Oh mince, j'ai VTQ. Et alors après, on fait quoi? Je viens de gratter là pour notre auditrice.
4: Il faut qu'il y ait des chiffres qui se répètent,
3: et,
4: non
3: c'est pas et ça. La réponse est, je vois un déménagement.
0: Alors, ça fait quoi ça? Excusez-moi.
5: Bien, là, on voit pas celui-là, 41 aussi.
0: Et pourquoi il marque 40 000
5: 45. Parce qu'il faut avoir le 15 pour avoir 40 000 et...
3: Il y est pas.
4: Non, arrête.
0: Le 23.
5: On l'a pas.
0: On a le 48, non? Bouge pas, hein, Justine.
4: Ils essaient de comprendre le jeu, déjà. Non, non, mais...

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0: hein. Il parle. Hein.
1: Ah, ouais, c'est, je crois qu'il s'apprend plus le son, son téléphone, en fait. Voilà, il en est à 16 euros, 17 euros.
2: Parce qu'il a le seul téléphone qui ne prend pas le téléphone. Voilà, nous sommes à 23 euros, 24 euros, 6 euros.
3: 98, c'est un truc de riche, ça. Hein.
2: Ah oui, mais là, il a une. Bien sûr. Là, on fait des frais, là. 32 euros. Vous me faites la suite. Je vous rappelle que dans un instant, nous aurons les questions cons. Nous aurons le jeu du 100 valets 1 mars à gagner juste avant 18h avant de vous laisser.
0: 38.
2: 38 euros. C'est bien, mon Yann, t'as de la marge. T'as de la marge. Essaie de me parler, Yann, parce que c'est quand même bizarre que je ne t'entende pas du tout. Tu es là, Yann? Ok, bon.
1: Ouais, il parle, mais on l'entend pas. J'ai bien un problème de
2: 47
1: téléphone.
2: 47 euros. Vous n'avez rien vérifié avant, les gars. Bah si, vous avez vérifié dans la voiture. Mais dans la voiture, bah, c'est pas pareil, c'est le
1: carnet. Avec le carnet, ouais, le carnet, c'est
2: bien
1: pas...
2: sûr.
1: Je pense qu'il y a un problème de micro sur son téléphone.
2: 47,76. T'as de la marge, Yann. Yann, il est prudent. Je pense qu'à 18h30, il sera toujours à 49,12. Voilà. Ah. Attention, 48.
1: Ouais.
2: Ça y est, on se rapproche.
3: Il va y arriver, je le sens bien.
2: Tu crois qu'il va y arriver?
3: Ouais.
2: Pour moi, c'est un produit. C'est un
3: bon t'inquiète.
2: Tu vas voir. Attention, si tu dépasses, c'est pour toi, Yann. Notre champion, il va s'arriver 0-2, tu vois. Je pense que ça va être un 50-0.
3: 94, 98, oui.
2: Allez, Yann, la vivacité, elle est dans les doigts.
3: Eh oui.
2: C'est ça, mon Yann, bravo. 50 euros tout pile, c'est nous qui payons. Je ne sais pas pourquoi on a perdu notre producteur Tony qui est parti faire je ne sais pas quoi derrière. Ça va, Yann, bravo, mon ami. Expansif du début à la fin, Yann. Vraiment, j'aurais bien demandé une roulade, mais je ne sais pas si on va l'avoir. Le mot de la fin, Yann, je te le laisse.
4: Allez,
2: Yann.
4: Allez. Hein. Eh ben, merci à toute l'équipe, c'est formidable. Vous êtes vraiment une équipe superbe. Je vous suis depuis très longtemps.
3: Ah ben, on t'entend bien.
4: Et puis,
1: c'est bizarre.
2: Mais parce qu'on l'entendait pas, parce que je pense, je me demande.
1: C'était branché dans la voiture, c'était laissé dans la voiture.
2: Je pense, Yann, que t'es resté branché dans ta voiture.
4: Eh oui, mais j'arrivais pas à le déconnecter.
2: Je me disais, c'est pas possible qu'il nous parle. On voyait les lèvres qui bougeaient, il n'y avait pas de son. Donc c'est resté dans la voiture. Salut Yann, voilà. Bisous, les 50 euros, c'est pour nous. On sait quelle ville tu habites maintenant?
4: Oui, je suis à Pau-d'Arsac.
2: D'accord, c'est à côté de Bordeaux. Dès que ça finit par sac, c'est
3: oui,
2: Bordeaux.
3: Généralement, ouais.
2: Salut mon ami, je t'embrasse fort. Ouais, à bientôt, bonne journée à toi. Bisous.
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2: Heureusement qu'il ne restait pas quelqu'un dans la

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4: 13.
3: Ah bien, monsieur Vito est en forme.
4: Oui,
3: très. Madame Stouff aussi.
5: Je fatigue là, je t'avoue.
3: Vous êtes heureuse?
5: Oui, très heureuse.
3: Oh, ça va, vous fatiguez.
5: C'est la fin de journée.
3: C'est rien du tout. Oh là

0: il faudrait que vous changiez l'ordre dans votre placard et vous allez redécouvrir des fringues que vous aviez oubliées.
1: Et bah, il faut que tu fasses ça avec le dressing de Nathalie. Du coup, que tu changes des fringues, comme ça lui évite d'aller en acheter tout le temps.
0: Dès que l'émission est terminée, vous savez où je suis. Pourquoi on oublie qu'on est rentré dans une pièce?
1: Pourquoi on est là, en fait? C'est ça?
0: Oui, bah, on est rentré dans
1: une pièce.
0: Qu'est-ce
1: que je fous là? Pourquoi je suis venu déjà?
2: Parce qu'on pense à autre chose en même temps.
3: Ouais, c'est ça. Ouais.
2: Et du coup,
1: t'as anticipé.
2: La chose auquel on pense, la deuxième chose à laquelle on pense prend le dessus sur.
0: Alors, c'est pas idiot, mais non.
4: C'est une question d'habitude?
0: C'est pas une question d'habitude. C'est un truc tout bête.
1: C'est ton cerveau, il anticipe, il fait comme si t'avais été chercher

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0: Que des cadeaux de dingue dans la dernière partie d'émission. Sachez quand même qu'il y a peut-être un CD audio du livre de Pierre Laforêt, Patachon et les cruciverbistes magiques. Il y a peut-être une entrée gratuite au salon de la claquette, compensée de Saumur à gagner. Le chèque de 100 balles et 1 mars, c'est vraiment, vous avez un chèque de 100 euros dans votre place, dans votre poche, pardon. Une pile plate de 3 volts. Oh putain, une pile plate de 3 volts. Va le dire, toi.
1: Ouais, ça fait une plate de 3 volts.
2: Une pile plate de 3 volts.
0: Hein,
2: tu galères? Non, j'ai galéré aussi.
0: Vas-y, qu'est-ce que vous avez dans votre sac, monsieur?
2: J'ai une pile plate de 3 volts.
0: Comment il le dit?
2: Pile plate de 3 volts.
0: Le truc pas naturel. Vito, c'est quoi dans votre appareil photo?
3: Oh, une pile plate de 3 volts. Hein? Non, tu n'étais pas dans
0: le. Quentin?
4: Une pile plate de 3 volts.
0: Ouais. Ouais, ouais, petit soupe, c'est quoi ça?
5: Une pile plate de 3 volts.
3: Non, non, non, non plus.
4: Et vous, monsieur, vous avez quoi dans votre sac?
0: Une pile plate de 3 volts.
2: Non. Ça paraît pas compliqué
0: mais,
2: pourtant.
0: Oui. Mais je dévoile les mecs qui vont arriver chez Boulanger tout à l'heure. Si vous voulez, monsieur. Une pile plate de 3 volts. Une pile plate. Et là, le pire, c'est qu'il y a des gens, ils sont dans la voiture, ils font. Mais regarde-moi ce con là, ils n'arrivent pas à le dire. Pile plate de 3 volts. Moi non plus. Ah, mais il y a 10. Fiole de Covid-19 qui est absolument sympa pour les soirées entre amis à gagner.
2: Ouais.
0: Une cinquantaine, donc, je vous le disais, de sacs poubelles percés par nos soins. Une soirée romantique avec François Fillon, le patron de la radio.
2: Wow.
0: Et croyez-moi, je l'ai déjà vu torse nu une fois quand il nous a offert sa chemise. C'est un beau brin de bonhomme, ça. Une soirée, ça je l'ai dit, une bouteille d'un litre de lait entier caillé parce qu'il est en dehors du frigo depuis un mois.
2: Oh.
0: La dernière ceinture de sécurité qui a appartenu à Lady Di, enfin.
3: Bah, elle l'avait pas mise, elle était 9 ans.
0: Bah, une place de parking gratuite pour une semaine à Perros-Guirec hors saison. Tout ça, c'est ce que vous pouvez gagner, autant vous dire.
5: Perros-Guirec.
4: Oui, hors mieux. Saison, ça sert à rien d'avoir une place de parking hors saison à Perros-Guirec.
0: Bah,
2: c'est pas faux.
0: Le parking est gratuit. Julien qui est en ligne avec tout, mon petit Julien, il habite où?
6: À côté de Mâcon.
0: Très bien, quel coin exactement?
6: À Prusilly.
0: Mon
6: Prusilly,
0: petit Juju.
6: À côté de Juliana, je suis vigneron.
0: Bah, oh là là.
2: Ah.
0: Non, on dit pas du Juliana, c'est pas ça, c'est pas du vin, c'est du quoi? On fait quoi? Du vin de Mâcon, c'est
6: du
0: quoi?
6: Du Juliana, bien sûr,
0: bon,
6: et puis je fais aussi du Pouilly-Fuissé, du Saint-Véran, du Pouilly-Locher.
0: Oh là là, dis donc.
6: Du Beaujolais blanc, du Bourgogne blanc, et c'est on fantastique.
0: Le Beaujolais, attends, alors soyons honnêtes, le Beaujolais, tu le fais en blanc ou en rouge?
5: Blanc.
6: En blanc.
0: En blanc. Et tu fais que du blanc?
6: Non, en rouge, on fait du Saint-Amour et du Juliana.
0: Alors, le Saint-Amour, c'est très très bon. Je crois, si je dis pas de bêtises, c'est pas un vin qui peut servir un peu frais, le Saint-Amour?
3: Bah, tous les Beaujolais.
6: Ah si, une soirée romantique au bord de la piscine, un Saint-Amour poingé du domaine Paco, bien frais, c'est...
0: Il est fou.
2: Poingé,
0: il est bon.
5: C'est drôle.
0: Il est bon. Tu n'hésites pas à nous envoyer une petite bouteille, bien sûr.
4: Oui,
0: si
4: oui.
0: Tu souhaites...

0: La lune, oui, la bonne lune. Réponse. Voilà, je la valide.
1: Et
0: oui,
1: mais le pourquoi sa... anus?
0: Bah, l'anus, c'est la lune. Vise, c'est ta lune, la lune.
1: Bah, la lune, c'est les fesses.
0: Eh ben, l'anus, à côté.
2: On aurait pu dire les fesses.
1: C'est les fesses.
2: C'était plus élégant.
0: Oh, satellite, oui, anus, Neil Armstrong,
3: il a marché. Il a été sur la lune.
0: Voilà.
2: Oui. L'anus, c'est la face cachée de la lune.
0: Voilà, et non pas dedans. Satellite, c'est la lune, c'est la. Voilà. Et l'anus, c'est la face cachée de la lune, bien sûr. Allez, on y va, donne-moi une case.
1: C'est le trou noir.
4: C'est pour ça qu'il y a Uranus.
0: Pourquoi tu ris?
2: Anus, c'est le trou noir.
0: Allez, vas-y, donne-moi une case, bon Sébastien.

rappel pays en cette fin de journée. Et la crème solaire sera obligatoire demain à nouveau. La vigilance orange canicule est étendue à 13 départements de l'Ouest, de la Gironde jusqu'à la Manche. Météo France annonce que le mercure pourrait flirter avec les 40 degrés localement dans les prochains jours. Des dizaines de records ont de nouveau été battus cet après-midi. Un épisode inédit et historique a coûté la vie à au moins 9 personnes. On apprend aujourd'hui que 2 enfants de 2 ans sont morts noyés ce week-end dans des piscines privées en Charente-Maritime. Dans le reste de l'actualité, cette nouvelle scène d'horreur dans un établissement scolaire. Ce matin, un élève de 17 ans en classe de terminale a été blessé à l'arme blanche par un autre lycéen au sein de l'établissement Bréquigny à Rennes. L'agresseur se serait rendu

Merci d'écouter la nouvelle Europe 2 avec l'iPhone 17e à gagner cette semaine avec Taylor Swift. 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

0: 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Si je vous en parle là maintenant, c'est que Taylor Swift ne va pas tarder à arriver. Donc vraiment, restez bien dans le coin.
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0: Et là, c'est le son de Jérémy Frérot qu'on écoute. Juste après, ce sera Pink sur Europe 2.
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0: Le son de Taylor Swift à l'instant, évidemment, c'était Hoplite sur Europe 2 Pop Radio. Dès que vous entendez Taylor Swift, eh ben, il faut envoyer son SMS au 7-12-13 avec Europe 2 dans le message pour peut-être repartir avec le nouveau petit bijou d'Apple, l'iPhone 17e. Il est fluide, les photos sont superbes, le look est propre et élégant. Et vous continuez donc, allez-y, envoyez vos messages au 7-12-13, Europe 2 dans le message. C'est exactement ce qu'a fait Sandrine qui est avec nous. Salut Sandrine, bienvenue sur Europe 2.
1: Salut Sandra.
0: Comment ça va ce soir Sandrine?
1: Top.
0: Chaudement j'imagine, du côté de Grenoble.
1: Un peu trop, ouais. Effectivement. Ouais.
0: Il a fait mais combien cet après-midi?
1: Je sais pas, mais trop chaud là. Ouais, 34 chaud. Je crois.
0: On n'est jamais content, ça y est, il fait chaud, on se plaint et tout. Mais bon, en même temps, c'est vrai que c'est beaucoup. Tu fais quoi dans la vie Sandrine?
1: Je travaille dans la qualité.
0: D'accord, tu travailles dans la qualité dans une entreprise, c'est ça? Tu vérifies que tout est OK?
1: C'est ça, ouais.
0: Okay, très bien. Bon, on va voir si tout est OK pour toi. Pour l'iPhone 17e, j'ai une question à te poser sur Taylor Swift. Alors, est-ce qu'elle a grandi dans une ferme à Nashville, Taylor Swift? Est-ce que c'était dans un ranch au Texas? Ou est-ce qu'elle a été élevée dans un château rempli de chats milliardaires à Hollywood? Parce que c'est, elle a un chat et il a beaucoup d'argent d'ailleurs, son chat. Tu penses que c'est quoi? C'est Nashville, le Texas ou Hollywood? Le premier. À tout hasard. À tout hasard, Nashville. Bonne réponse. C'est bon pour toi, Sandrine. Je te mets donc au lit. T'as vu, c'est pas très compliqué, hein, du coup.
1: Finalement, ça va.
0: Je te mets dans le tirage au sort de vendredi. Et du coup, si je t'appelle, ce sera pour toi l'iPhone 17e. Ça ferait beaucoup de bien. Je t'en prie. Oui. Je te fais un gros bisou, Sandrine.
1: Merci, moi aussi.
0: Bisous, bye bye.
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0: Allez, restez avec nous pour la suite. Charlotte Cardin qui va débarquer. Et avant ça, voici Florida pour les classiques Pop Europe 2. C'est Whistle et c'est dès maintenant.

0: 7h41, on continue à vous envoyer plein de bons sons pour la suite, évidemment, pour vous accompagner peut-être là en ce moment dans la voiture avec la clim quand même. C'est du bien aujourd'hui la clim, on va pas se mentir. Allez, pour la suite, restez là, il y a Teddy Swims qui va débarquer avec Mr. Know-It-All, Monsieur Je Sais Tout, qui nous parle de l'auto-sabotage amoureux et du fait de croire qu'on connaît déjà la fin d'une relation avant même qu'elle commence. Ah bah merci, bravo. Teddy Swims qui arrive et puis Julien Doré aussi. Bougez pas.
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3: Champion du monde de l'actu, la championne du jour est une américaine de 37 ans qui a été arrêtée pour avoir prétendument poignardé son compagnon. D'après vous, pourquoi ?
4: Il était violent ?
3: Non.
5: Par rapport aux enfants ?
3: Non.
6: Il lui a pété dessus ?
3: Il lui a pété dessus.
4: Ah. Mais non !
3: Il lui a lâché un P au visage. La dispute a dégénéré, la dame s'est emparée d'un couteau de cuisine de 20 cm, lui a laissé dessus alors qu'il tentait de partir. Blessé à l'estomac, il a été hospitalisé, ses jours ne sont pas en danger. Ah. Ah, la dame a été inculpée de coups et blessures volontaires avec arme blanche.
5: En même temps, où on peut être sur le visage ?

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0: Vincent, le son des fins de journée, je trouve. Ça tombe bien, vous êtes sur Europe 2, il est déjà 19h. Avec cette chaleur, c'est un petit peu mieux là, un tout petit peu mieux. Bon allez, pour la suite, que du bon son pour vous. Il y a Tame Impala qui va débarquer avec Jenny, on écoutera Dracula, le nouveau Shakira aussi. Et d'ici, c'est Théodora. Avec Jérémy Desiderati. Salut Jérémy.
1: Salut Sandra, bonsoir à tous. Toujours pas l'ombre d'un nuage au programme côté ciel. La vigilance orange canicule est élargie à 13 départements demain dans le quart nord-ouest du pays. Le thermomètre pourrait flirter avec les 38-39 degrés dans les prochains jours localement selon Météo France. Un épisode de chaleur inédit qui sera certainement le premier d'une longue série cette année selon Monique Barbu, la ministre de la Transition écologique. Ce mardi a été la journée la plus chaude jamais enregistrée en mai en France. Du nouveau après la découverte du corps du jeune Théo à Rennes. Selon le procureur, les deux adolescents suspectés du meurtre ont indiqué s'être vengés pour

Merci à vous d'écouter le Nouvel Europe 2. Restez là pour la suite. 30 minutes pop non-stop qui se poursuivent évidemment avec plein de bons sons. Il y a Miley Cyrus qui va débarquer, Bébé Rexha aussi, James Arthur, ça va faire beaucoup de bien. Et avant ça, eh ben c'est le retour de Shakira avec son nouveau son, avec Burna Boy, ça s'appelle Die Die. C'est l'hymne officiel de la Coupe du Monde de football 2026. Et mine de rien, c'est dans pas longtemps. La Coupe du Monde de foot, elle va commencer le 11 juin. Ce sera jusqu'au 19 juillet. Ça va se passer aux États-Unis, au Canada et au Mexique. Et elle remet ça à la Shakira parce qu'il y avait Waka Waka, c'était en 2010. Donc 16 ans plus tard, elle re-signe comme ça l'hymne officiel de la Coupe du Monde 2026. Bon, on l'écoute ce son ? Allez, c'est parti. Voici Shakira et Burna Boy. Ça s'appelle Die Die. Et c'est maintenant.

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non-stop qui se poursuivent. Ça, c'est parfait pour bien terminer la journée avec Katy Perry qui va arriver. Ce sera un classique pop Europe 2 de Katy Perry. On écoutera aussi Miley Cyrus avec Dream As One de Avatar. Vous savez, c'est la bande-son d'Avatar de James Cameron. Et pour la petite info, Miley Cyrus était allée voir James Cameron en lui disant « Tu devrais me prendre pour la musique de tes prochains films. » Et ben c'est ce qu'il a fait. Voilà, elle a beaucoup d'audace, hein, la Miley Cyrus. Elle a eu raison. Allez, pour la suite, avant ça, voici Ariana Grande avec Kenji Girac. C'est One Last Time. Et c'est maintenant sur Europe 2 Pop Radio.

0: Vous écoutez le Nouvel Europe 2, restez avec nous. Pour la suite, il y a un classique Pop Europe 2 qui va arriver, que j'adore. C'est Kelly Clarkson avec Because of You. Et si vous aussi vous aimez les classiques Pop Europe 2, n'hésitez pas, il y a la web radio avec que des classiques à l'intérieur, les classiques Pop Europe 2 sur l'application. N'hésitez pas aussi à rester avec nous. Bah oui, avec Angèle et Justice qui arrive très vite. Bougez pas.
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0: parce que comme ça, ça prend tous les arômes. D'accord. Faut pas manger tout de suite. T'attends 10 minutes et tu la manges après.
1: On laisse reposer au frigo ou dehors?
0: Oh, dehors, c'est bien.
1: D'accord.
0: Mais bon, il fait chaud, donc peut-être frigo, du coup. Voilà.
1: Elle est bon point, sa recette. Hein.
0: Excusez-moi. Bon, 19h53, on va se quitter. En ce qui me concerne, parce que c'est Quentin qui s'occupe de vous à partir de 20h, avec Coldplay et BTS, ce sera My Universe. Et puis là, c'est le son de Temper City.
1: Ah, c'est nouveau, ça.
0: C'est nouveau et c'est vachement bien. C'est une découverte Europe 2. Voici Self Aware. Passez un bon mardi soir avec nous.

0: 30 minutes non-stop. Avec Bormin et Freya Sky qui vont arriver très vite. Silent Treatment à découvrir sur Europe 2. Et peut-être, et ça, ça peut vraiment arriver à tout moment, je vous donne un indice, ce sera sûrement le cas avant 21h. Si je vous dis sûrement le cas, c'est que bah, faites-moi confiance, quoi. Préparez Europe 2 par SMS au 7-12-13 dès que Taylor Swift est sur Europe 2 tout au long de la semaine. C'est iPhone 17e en jeu. Préparez donc à le recevoir à la maison, je vous le dis comme ça. Hein.
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et de prendre une bonne douche bien froide pour vous remettre les idées en place. Ça fait du bien après une journée avec autant de chaleur. Auria, très vite, et Rihanna pour un classique pop Europe 2, c'est SNM Europe 2 Pop Radio.

0: rentrer à la maison là. J'ai décidé de faire un petit barbecue ce soir, tranquille. Ouais, franchement, c'est une bonne idée. De toute façon, ça va devenir le repas tous les jours là, pendant qu'on a ce temps-là. Hein, je suis bien d'accord. Bon, moi, j'ai deux bonnes nouvelles à vous annoncer. La première, c'est que je démarre dans un instant la playlist Pop Europe 2 pendant 30 minutes non-stop. Et deuxième bonne nouvelle, c'est que ça démarre avec Taylor Swift. Vous savez ce qu'il vous reste à faire? Vous savez ce que ça veut dire déjà? Bah, Taylor Swift, dès que vous l'entendez tout au long de la semaine, c'est iPhone 17e en jeu. Donc, je mets un iPhone 17e en jeu dans, franchement, moins de 2 minutes sur Europe 2. Allez, je vais être sympa, vous pouvez y aller là, dès maintenant. Envoyez Europe 2 par SMS au 7-12-13. Taylor Swift arrive, à tout de suite.
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0: Ça a été la reprise aujourd'hui. Ah, je vous sens quand même crevé, hein. Non ? Illusion d'optique, alors.
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0: Bon, j'ai une bonne nouvelle pour vous. Demain matin, levez-vous avec Coé sur Europe 2. C'est tous les jours. Hein. Vous savez que vous retrouvez l'équipe le matin déjà au réveil, 7h-11h. Et puis en rentrant ensuite à la maison entre

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Bon, ça y est, vous avez bu un petit verre avec quelques potes. Oh, vous avez été sage. Vous êtes sur la route direction la maison. 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

Top, pendant qu'il y a peut-être débat dans la voiture, à la maison, sur l'endroit où vous allez passer vos vacances d'été. Ah, il faut s'y intéresser. Mickey et Charlotte Cardin sont sur Europe 2.

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Europe 2 Pop Radio, vous allez me dire, au moins quand on voit la météo, c'est plus facile de faire des repas légers si vous êtes dans une période. On fait tout pour le summer body. Bon, bah voilà, échangez vos recettes d'ailleurs. Envoyez-moi si vous avez des bonnes idées là, comme ça, sur l'appli Europe 2, le compte Insta Europe 2, on est là. Tom Odell arrive, et voilà Milky avec David Guetta sur Europe 2. Allez, gars.

Bonne soirée sur Europe 2 Pop Radio, il est 23h. Et c'est la playlist Europe 2 pendant 60 minutes non-stop. C'est comme ça qu'on aime terminer nos journées, surtout journées chaudes comme ça. Justice et Teddy Swims sur Europe 2.

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Vous savez que Taylor Swift peut vraiment débarquer à n'importe quel moment. 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

La playlist Europe 2 pendant 60 minutes non-stop avec un morceau qui marquera l'été. C'est avant même que l'été commence, c'est déjà le tube. C'est la musique officielle de la Coupe du Monde, signée Shakira après Alex Warren.

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1: Que du bon sur Europe 2 pendant cette playlist Pop Europe 2 qui dure pendant 60 minutes. Anastasia et Motodov, ça c'est un bonus Pop Europe 2.

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0: voyez, on en va les
1: bébés. On va cliquer sur celui du dessus, je sais pas si on a bien entendu.
0: T'as vraiment un très joli petit cul, toi.
2: Non, c'est pas bon.
0: Pas pour vous, c'était pour notre réalisateur.
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0: Tout est automatique maintenant.
1: C'est jouable. Moi, le mois dernier, Gilbert Montagnier a accepté un poste d'aiguilleur au détroit d'Ormuz. Aux dernières nouvelles, ça circule très bien. Franchement.
2: C'est peut-être pour ça. Alors.
1: Et enfin, nos champions du jour. Un homme de 31 ans, originaire de New Haven, dans l'est du Sussex, en Angleterre, qui est décédé après avoir... Alors là, écoutez bien, parce que alors, cette mort, il n'y a rien qui va là-dedans. Déjà, dans une mort, bon. Il a tiré un préservatif rempli de gaz hilarant sur sa tête. C'est-à-dire donc il a rempli avec des cartouches de gaz hilarant, le truc qui a fait un ravage chez les jeunes. Il l'a mis dans la capote,
2: et
1: il l'a gonflé.
2: Il s'est foutu la tête dedans.
1: La tête dedans. Il a été retrouvé mort, nu, sur son lit. C'est sa coloc qui l'a retrouvé, entouré de petites bouteilles vides d'oxyde d'azote, pardon. Voilà. Pour le coup, lui, il est mort de rire.
0: MDR,
1: à cause de la mort, MDR. Alors monsieur, je m'adresse aux gens qui auraient eu une expérience, envie de le faire. Les préservatifs, c'est sur le zizi qu'on les met, pas sur la tête. Et voilà. Et quand vous avez fini, pensez quand même à l'enlever. Sinon, il arrivera la même chose. Il va mourir étouffé. Voilà votre zizi. Voilà, il est noyé. Donc voilà.
3: Merci. 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
2: J'ai un sondage, comment faire durer le couple ? Avant que je vous donne ce sondage et avant que vous réagissiez toute l'équipe, est-ce que vous avez une petite formule pour que ça dure, stouff ?
3: Non mais pour moi, je veux dire que c'est bien chiant, mais pour moi c'est toujours la communication, quoi qu'il arrive.
4: Casser la routine.
3: Non mais quoi qu'il arrive.
2: C'est ce slip qui traîne.
3: Non mais si t'as quelque chose sur le cœur, il faut le dire, faut pas garder pour soi. Pour moi, il faut rien garder pour soi. Il faut que ton couple il soit épanoui.
2: Tu le dis à chaque fois dès qu'il y a un truc à voir.
3: Ah oui, oui, oui. En plus, je suis une mauvaise menteuse, donc
4: Ça se voit.
3: Voilà. Avant, ça se voit.
4: Bah quand il y a un truc qui va pas, ça se voit.
3: Ah oui.
2: Tu serais quoi ta recette à toi, Vito? 10 ans, toi quand même, c'est bon.
5: Ouais, ouais. Prendre les jours les uns après les autres, subir.
2: Fermer sa gueule.
5: Faire le dos rond.
6: Faire le dos rond.
2: Et puis
6: dire oui, mon cœur.
5: Et puis pour que ça passe.
2: Et puis sur une musique militaire, dès qu'elle rentre dans la cuisine, ça va être droit. Et attendre. Et dire oui, madame.
3: Ok.
2: Est-ce que c'est pas la
3: bonne... Vas-y, Coé, avant d'enchaîner, toi, c'est quoi?
7: Alors, moi, sinon, l'idéal, c'est de ne pas vivre ensemble.
2: Pas sur
3: le même plan. Chacun c'est chelou.
4: Maintenant, la vérité, effacer l'historique et changer le nom des femmes avec suspicion de spam.
3: Pas même toi, quel intérêt.
7: Mais non, mais toi, tu veux un plan cul qui soit ta chérie.
6: Mais pas du tout. C'est la routine qui te tue.
2: C'est pas vrai. Mais quelle routine? Tu passes déjà 15 heures par jour ici. Donc tu vas rentrer. Combien de temps? T'es pas rentré chez toi hier soir? Allez où ta routine? Entre les moments où t'es là, les moments où t'es chez.
6: Je suis très heureux dans mon couple, moi, en ce moment. Parce que je suis pas à la maison.
2: Mais honnêtement, vivre ensemble, moi, je trouve que c'est pas du tout un problème. Quand t'es bien avec la personne, c'est pas un problème.
5: Jusqu'à ce soir 18h30, il est très bien dans son couple.
3: Moi, je peux pas m'endormir sans mon chéri. S'il est pas dans le lit, je suis pas bien. Bah ouais, s'il est pas là, j'arrive pas à dormir.
6: Moi, c'est l'inverse, je dors deux fois mieux quand je suis tout seul.
3: Bon, Coé, t'as toujours pas répondu, en fait.
2: Mais parce que j'ai pas de... Je pense pas qu'il y ait une recette.
8: Monsieur, je veux. Alors, il y a une autre. Il s'appelle un chapeau. Qu'est-ce qu'elle veut dire?
6: Mon bibounet.
2: C'est clair. 43% des Français interrogés déclarent faire plus de tâches que leur conjointe. C'est comme ça qu'ils feraient durer le couple pour eux.
6: Mais tu vas pas commencer à compter. Moi, tu fais ça, toi, tu fais ça, tu tiens un tableau. Déjà, et là, t'arrives dans la routine pile.
2: Déjà, trouver la bonne série Netflix. Déjà, t'as fait ta part du gâteau.
3: C'est ça.
4: Je te confirme.
2: 16% des Françaises déclarent même que l'inégale répartition des tâches ménagères a été un motif de rupture conjugale. Genre, c'est elle qui fait tout, lui fait rien.
3: Ah mais si l'autre, il est assis sur le canapé en train de se gratter les glavis,
2: Pour sauver leur couple, 31%, et ça, ça va te plaire, Pietre, trompent leur partenaire.
6: Arrêtez d'inventer des trucs, là. Elle écoute, en plus.
3: Elle le sait.
5: En fait, tu sauves ton couple tous les jours.
2: Oui, c'est fou ce qui sauve son couple.
5: Plusieurs fois par jour.
2: 34% ont décidé de ne pas faire d'enfants pour sauver leur couple.
3: Ah, ça, c'est un choix.
6: Oui.
2: Après, des fois, c'est mieux. Des fois, c'est beaucoup mieux honnêtement, de pas en faire. Si t'es pas prêt, t'as pas les sous, t'es un peu voyageur dans l'âme.
3: C'est pas un truc qui te.
2: T'as pas très envie, tu le fais pour faire plaisir. Des fois, vaut mieux rester ensemble, voilà, tu feras plus tard.
4: Des fois, en plus, il y en a qui décident de faire des enfants pour.
2: Sauver le couple.
4: Sauver le couple.
3: Ça, c'est moche,
2: 15% des gens déclarent avoir simulé leur routine sexuelle en inventant des

0: Ça, c'est moche, ouais.
1: 15% des gens déclarent avoir simulé leur routine sexuelle en inventant des scénarios.
2: Stimulé.
3: Ah.
1: Oui, stimulé, pardon.
3: Stimulé, ça n'a rien à voir.
0: Ouais. Bon, je... Des costumes, t'as un placard rempli de costumes chez toi.
3: J'ai pas de costume.
0: Mais arrête, je te vois sur tes murs en train de commander des costumes
3: à
0: chaque fois.
1: C'est le seul, c'est le seul gars, t'as l'impression qu'il fait un bal masqué tous les samedis.
3: J'arrive en Pac-Man avec le
1: Il est quand même client d'or chez Tému, hein, ce qui est assez rare. Hein. Et 21% consultent régulièrement un psychologue pour couple pour savoir comment ils peuvent améliorer leur couple.
0: Ça les aide. Hein.
3: Si ça peut aider des gens,
1: ça
3: très bien.
1: Sert. Qui dit, et vous, madame?
2: Et vous, monsieur?
0: Ah, faut se parler. Hein.
1: Et vous, madame, qu'est-ce que vous avez à réagir à ce que vient de dire monsieur? Et vous, monsieur, qu'est-ce que vous dites à ce que vient de dire madame? Et vous, madame, qu'est-ce que vous venez de dire à vous-même si vous étiez face à vous pendant ce que vient de dire monsieur? Bon, bah, ça fait 150 euros, on se revoit dans 15 jours.
3: C'est ça.
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0: n'offriront pas le jour à leurs salariés. Mais
1: donc tout le monde l'a offert.
0: Bah, après, ça peut être travailler une autre journée dans l'année.
2: Mais ce que je comprends pas, moi, c'est que
0: tu travailles une journée pour rien.
2: Que tu travailles ou que tu travailles pas sur ta fiche de paye, ça change rien.
3: Non, parce que c'est déjà compté en fait dans ton salaire.
2: Donc quand tu dis que tu travailles pour les vieux, c'est l'État qui prend plus, qui prend pas sa part et qui la met.
0: Tu travailles une journée pour rien et c'est pour l'État, voilà.
2: Oui, mais sauf que tu travailles une journée pour rien.
3: Enfin, tu donnes ton salaire
2: sur ta paye. Mais non, parce que ta paye, elle change pas.
0: On a parlé du comptable là, auditeur, pour nous expliquer.
4: Elle est plus obligatoirement, c'est plus la journée de la solidarité parce que c'est selon ton entreprise qui choisit.
0: Oui, en plus.
2: Non, mais le charpentier qui a bossé hier. Il sera payé quand même.
1: Sur un toit, là.
2: Sa paye, son lundi, ne part pas pour les petits vieux.
4: Bien sûr qu'il va être payé quand même.
2: Bon, bah voilà, donc pourquoi on dit qu'on travaille pour les retraités?
5: Excusez-moi la phrase qui dit l'entreprise décide, ça fait bien longtemps qu'il ne décide plus quand tu vois le monde qu'il y a en mercredi soir sur la route.
2: De toute façon, oui.
1: Ouais, Franchement, j'ai vu dans l'immeuble hier ici, je ne sais pas qui a décidé, mais il était lui-même en vacances. Hein. Parce que, honnêtement, hier, quand nous on est arrivés, déjà, il n'y avait personne dans l'immeuble. Mais alors en plus, on s'est dit, bon, on va manger un petit bout à la cantine. Bon, bah, ils avaient fermé la cantine.
6: Comme ça.
1: Pour vous dire que voilà. Puis alors, le monde qu'il y avait sur les plages hier partout, non, c'était pas un lundi travaillé tout hier. Oui. Donc, puisque vous n'avez peut-être pas écouté l'émission hier, puisque c'était la Pentecôte, nous avons décidé, nous, d'adapter le jeu du loyer pour les personnes âgées, puisque maintenant, nous avons le Europe 2, paye ton viager.
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1: C'est le moment de gagner des sous. 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J'appelle quelqu'un qui s'est inscrit au Odéon 2222. Je l'appelle, je lui demande quelle est la radio qui paye votre viager. Il me répond.
5: Europe 2.
1: Et c'est gagné, on va appeler Émile tout de suite. Ah, j'espère qu'Émile est là.
8: Allô, qu'est-ce que c'est quoi?
1: Oui, Émile, bonjour. Quelle est la seule radio qui paye votre viager? Émile, vous me répondez?
8: Europe 2.
1: Bravo, Émile.
2: Bravo, Émile.
8: Je suis pas encore mort, bande de salopards. Ah. J'en veux pour preuve que je borde encore. Vous n'avez pas fini de payer, moi je vous le dis.
1: Merci Émile.
5: Adorable.
1: Alors on a décidé d'aller plus loin pour les personnes âgées. Un nouveau jeu.
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1: C'est gagné. J'appelle Cunégonde. Moi, je

0: sur Europe 2.
1: France qui bosse et qui se lève tôt. Eric, agent de sécurité incendie, à quel endroit?
2: Dans le 95, dans une clinique de rééducation.
1: Tu bosses le matin, tu bosses la nuit, tu bosses quand?
2: Je bosse la nuit, donc c'est pour ça que j'attends que

0: Jonas, vous avez compris,
1: oui,
0: compris.
1: Oui,
0: dans
1: oui,
0: le Rhode Island, il est illégal de vendre deux choses en même temps à un même client un dimanche. Quelles sont ces deux choses?
2: Un dimanche en plus.
3: De l'alcool et du tabac.
0: Pas du tout.
4: Ou une bière, un décapsuleur.
0: Non, non, c'est quelque chose qu'en théorie, on peut en acheter tout le temps,
2: c'est
0: toute
2: de la
0: l'année.
2: Bouffe.
0: C'est la... pas de la bouffe.
5: Ah, j'allais dire des fruits et des légumes.
0: C'est même important d'en acheter, d'en avoir chez soi.
3: C'est important...
5: De l'anti-moustique.
0: Pour l'hygiène et par respect pour les autres.
5: Du savon et du shampoing.
0: Non,
2: du déodorant
0: non.
3: Et dentifrice.
0: Du dentifrice et...
2: Une brosse à dents.
0: Une brosse à dents.
2: C'est débile.
0: C'est
2: complètement débile.
3: Pourquoi ?
0: Parce que cette loi viendrait probablement d'anciennes blue laws américaines, des lois dominicales d'inspiration religieuse qui limitaient des ventes et des activités le dimanche.
3: Oh, d'accord.
0: Donc tu devais.
2: Moi, je suis plus de la gueule.
0: De la gueule.
2: C'est ça.
0: Ah, on termine avec une dernière question d'une auditrice fan de sexe et de fromage. Ah, Madame Jarive à Sucy-en-Brie.
3: Une pointe de brie, c'est mieux.
0: Une personne passe en moyenne 6 mois de sa vie à faire quelque chose, mais à faire quoi ?
2: Éternuer.
3: 6 mois de sa vie ?
0: 6 mois de sa vie.
2: Éternuer.
0: Non.
4: Toilette. Aux toilettes.
0: Bah non.
3: 6 mois, c'est peu.
2: Que ça,
5: Prendre une douche ?
2: Non.
0: Non.
3: Bah, c'est peu aussi.
0: Il y en a qui nous écoutent en le faisant ça en ce moment.
2: À s'engueuler. Décrotant le nez.
0: Non.
3: À s'engueuler avec son conjoint, sa conjointe.
0: Non, non, ça c'est un petit peu plus.
5: Scroller sur son téléphone.
0: Bon, c'est beaucoup plus.
4: Dans les embouteillages.
0: Oui, mais alors ?
2: À bailler ?
0: Non, dans des embouteillages, oui, mais...
3: Un stop, un truc, un feu rouge ?
0: Devant un feu rouge, ah ouais. Plus de 6 mois dans sa vie.
3: Ah ouais ?
2: Moi, j'aurais dit plus aussi, moi.
3: Ah, c'est dans
2: bah, attends, il va dire au revoir, là. Attends, il va dire bonne réponse, là.
0: De Corentin.
3: Merci.
0: Eh bien, mes chers moins grosses têtes, c'est fini pour aujourd'hui. On va se retrouver jeudi. Et n'oubliez pas, le dicton du jour, cette semaine, il fait une chaleur à régler le problème des retraites. Merci, au revoir, à la prochaine.
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0: téléphone.
1: Et puis il change le nom des restos, tu sais.
2: Ouais. Ah non, c'est pas mal,
0: mais pas du tout.
3: C'est dans ces
0: bonjour ma petite
3: ça.
0: Sylvie. Pendant qu'ils sont en train de fouiller, t'as vu ce qu'ils font, Sylvie? T'as vu ce qu'ils osent faire?
2: Si le McDo.
4: Oui, ils ont pas avec toi.
0: Ils fouillent dans mon téléphone.
5: Mais là, j'ai pas rêvé.
1: KFC, McDo.
5: McDo.
0: Mais quel camp?
1: KFC, McDo, McDo.
0: Mais c'était quand?
1: Là.
0: Mais la date.
2: Il n'y a pas la date là.
1: Il n'y a pas la date. Mais t'efface tout.
0: Non.
2: Le McDo, il a dû être effacé.
0: Mais non, je ne mange pas ces trucs-là.
6: C'est pas grave, gros. On aurait essayé au moins.
0: Bonjour, ma petite Sylvie. Je t'écoute. Vas-y.
4: Bonjour, oui.
0: Tu balances sur qui, Sylvie?
4: Moi, je balance sur mon mari.
1: Qu'est-ce qu'il a fait?
4: Mais sous prétexte que je vais lui casser ses plaintes, il m'a demandé de faire les 18 mars des escaliers à la pelle et à la balayette.
0: Pardon?
1: Oh, tu as cassé ses plaintes
7: avec l'aspirateur?
1: Ah oui.
4: Non, pas avec l'aspirateur, parce que je le faisais avec le balai. Oui. Et comme on habite une maison de village avec les escaliers un peu en colimaçon, et il m'a dit que je vais lui casser ses plaintes à force de taper avec le balai et que je pouvais aller à la pelle et à la balayette.
0: Excuse-moi.
1: Attends, excuse-moi. Si, ça y est, je l'ai.
0: Est-ce que plutôt que de le faire à la balayette parce qu'il dit tu vas lui casser ses plaintes, t'as pas envie de lui dire fais-le toi-même?
4: Mais du coup, je lui ai dit, il me regarde, il me dit, c'est quoi le problème? J'ai dit, mais tu sais quoi? Il n'y en a pas. Sauf qu'à partir de maintenant, tu vas te les faire toi-même.
0: Voilà! Voilà, ma Sylvie! Ça, c'est bien!
5: Bravo!
4: Eh ben oui!
0: Voilà, ma championne! C'est bien! Ah, je suis fier de toi! Vas-y, est-ce qu'il y a autre chose que tu veux dire?
4: Mais oui, moi, je vais balancer un peu sur le collègue relou. Ça fait 13 ans qu'il est dans la même entreprise.
7: Ouais, oui.
4: Chaque fois que l'on parle de la chaleur, il me répète, ben toi tu dois pas avoir peur de la chaleur. Pourquoi? Parce que je viens d'Afrique des îles.
2: Oh non!
4: Non mais sérieux, ça fait 13 ans que je suis là, même entreprise, 25 ans que je suis en France, je me suis habituée à vos températures.
0: J'adore. C'est comme le mec qui aurait quelqu'un d'asiatique. J'ai dit non, tu dois aimer le riz, toi là-bas.
4: Quand tu lui fais la remarque, ah ben désolé, mais ça fait 13 ans que tu me répètes la même chose. Tu as un problème avec moi?
0: Non, mais disons que ça fait 13 ans qu'il est raciste, on va gagner du temps.
5: Oui,
0: hein, Lionel? Et la chaleur, ça devrait aller, toi? je te commande un croustillant poulet, non?
4: Effectivement,
0: la vanne, une fois, elle passe.
5: Ouais, mais.
0: Non, mais 13 ans de suite, je suis d'accord, c'est exagéré.
1: Eh ben, c'est lui qui va venir faire les escaliers chez toi, là,
2: voilà.
1: Du 8.
2: Voilà.
4: C'est clair. C'est lui qui va aller faire les escaliers, comme ça, il va rejoindre l'autre en douille, comme ça, ils feront les escaliers à deux.
0: Je t'embrasse. Comment il va, ton mari? Il va mieux? Ça y est, il va bien?
4: Sauf que je l'ai quitté depuis.
0: Ah, d'accord, très bien, toi.
1: Mais du coup, t'es obligé. Ah, bah, maintenant, tu peux repasser le balai dans les escaliers.
0: Tape dans les plaintes.

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3: Un nouveau prof de sport, je vais vous présenter. C'est un coach sportif sur les réseaux sociaux. Voulez-vous mettre au sport? Avoir un petit coach qui vous motive là avant l'été, dernière ligne droite?
4: C'est de ça que t'aurais besoin, toi.
3: Je sais.
4: C'est un mec qui a les clés de chez toi.
3: Ouais.
4: Si tu veux pas lui ouvrir, il peut rentrer quand même.
3: Il faut un mec qui fasse ça et qui arrache la fibre en bas de chez moi et qui dise écoute, t'es obligé de venir.
5: T'as qu'à dire que le chef il est gros aussi.
4: Non, pas ça.
5: Si,
3: c'est un peu ce que t'as dit d'ailleurs. Bon. Merci Vito. Stoppez vos recherches. Je l'ai trouvé.
6: Spécial dédicace, les gars. Faisiez du sport pour prendre du mux. Je vais vous faire montrer comment prendre 20 kilos de mux en 2 mois. Abonnez-vous, les gars. Vous allez voir, faisiez du sport, même pas beaucoup, hein, juste mettant 100 pompes par jour au début. Et après tu montes avec le temps, fais à ton rythme. Faut faire à son rythme.
3: Alors. Faisiez du sport.
4: Moi je croyais que le muscle c'était
7: le muscle.
4: C'était
7: le
4: du déodorant.
3: Faisiez du sport. Écoutons-le parce qu'au début c'est peut-être allé un peu vite.
6: Spécial dédicace, les gars, faisiez du sport pour prendre du mux. Je vais vous montrer comment prendre 20 kilos de mux en 2 mois.
4: Du mux.
6: Abonnez-vous,
3: faut prendre, il faut prendre du mux.
4: Du mux.
3: Pour prendre du mux, il faut avoir un bon rimpt. Je les connais en rimpt.
4: Et vous voyez, les consoles, là. Remets-les dans l'ordre, là.
3: Visiblement, les haltères, elles sont dans son nez. Comme vous avez remarqué, il y a un souci. Attends, je vais faire un test quand même. Attention, monsieur, comment il s'appelle le créateur de SpaceX, Elon
6: Mux.
3: Voilà, Elon Mux.
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0: mètres bas. Donc la dame, il y a la grille, il y a l'éléphant et il y a la patte et elle fait une prise de sang.
1: Elle est à l'arrière de l'éléphant.
0: Elle est à l'arrière. Ouais, elle fait une prise de sang, etc. Alors vous allez vous rendre compte que l'éléphant, à un moment donné, il a ce qu'on appelle un petit gaz. C'est-à-dire que
2: c'est
0: surtout.
2: C'est
0: un éléphant et c'est surtout que sa tête. Elle est contre trou de balle de l'éléphant.
3: Ah oui, elle est devant la fenêtre.
0: Forcément.
2: Elle est devant la fenêtre.
4: S'ils commencent leur vie sans anticorps, c'est plus compliqué pour se défendre contre de nombreuses maladies par la suite. Donc on préfère stocker, on va dire, des anticorps. Des poumettes. On préfère.
3: Et non. Ce qu'elle fait.
4: Elle me pète dessus.
3: Ah. Elle n'est pas contente.
4: Bon, je pense qu'elle est détendue surtout.
0: Voilà. Il paraît que la demoiselle, depuis, est toujours décoiffée. Ça, les cheveux sont... Elle n'arrive pas à faire redescendre la mèche. On l'embrasse, mais après cette dame.
3: Et c'est vraiment le prout quand tu dors, celui-là. Et ça, c'est vraiment.
5: Le détente, quoi.
0: C'est le relâchement. C'est le y a personne d'autre, je m'en fous. Ouais, c'est celui où tu es tout seul en voiture. Après cette dame, les équipes de Zone Interdite ont suivi un soigneur. Je vous explique. Il était avec un gorille. Le principe, c'est que le gorille, il est collé à la cage.
3: Ouais.
0: Le soigneur doit lui faire une petite piqûre pour lui injecter un produit pour qu'il s'endorme. Sauf que le gorille n'est pas content. Alors quand le gorille n'est pas content, qu'est-ce qu'il fait? Eh bien le gorille, je ne savais pas.
3: Il pète?
0: Non. Il jette son caca. Ce qui est assez étonnant. Alors écoutez bien le son, ça va vous donner un avis sur la quantité.
6: Le soigneur a entraîné ses gorilles à accepter la piqûre.
7: Shoulder left? Ouais, super mon kai. T'es bien mon youyou? Tu restes bien.
6: Mais le gorille n'est pas très coopératif.
3: Ah.
6: Et il envoie ses excréments à la figure de son soigneur.
7: On va essayer un petit coup. Je t'ai rien mis du tout.
0: Attendez le deuxième.
7: Une dernière fois, mon yo-yo.
6: Et là non plus, le gorille n'est pas d'accord.
7: Oh, ouf, ouais. On va arrêter là. C'est pas grave, gros. On aurait essayé au moins.
0: Le mec, il a été recouvert de merde. Ouais. Il est recouvert. Et c'est genre... Bah écoute, mon youyou. C'est pas grave, mon youyou. Chérie, j'ai quoi dans l'œil? Bah la merde. Ah, voilà. J'adore cette phrase.
7: C'est pas grave, gros. On aurait essayé au moins.
0: J'adore cette phrase, elle marche. C'est ce que dit Jean-Michel Cohen quand je réussis pas mon 126e régime de ma vie.
7: C'est pas grave, gros. On aurait essayé au moins.
0: C'est ce que dit Gérard Larcher quand il dit taisez-vous au sénateur mais qu'il n'y arrive pas.
7: C'est pas grave, gros. On aurait essayé au moins.
0: Ouais. Ce que dit chaque entraîneur de tennis à ses joueurs français après une petite élimination au premier tour de Roland Garros.
7: C'est pas grave, gros. On aurait essayé au moins.
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